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1: Oh. Eh ben
2: eh, dis, t'endors pas, Fredo. On a encore de la route à faire.
1: En fais pas, j'ai fait la pause café et je peux tenir le choc jusqu'à Montélimar.
2: Faudrait qu'il n'y ait pas de brouillard.
1: On verra bien. Et en attendant, mais toujours route de nuit. Ça nous fera passer le temps.
3: 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Et maintenant, amis routiers, un peu de musique. Nous allons écouter le premier mouvement du Quatuor numéro 6 en si bémol majeur opus 18 de Ludwig van Beethoven.
2: Tu diras ce que tu voudras, Fredo, mais dans cet Allegro de Beethoven, eh ben, on sent encore vachement l'influence de Mozart.
1: Faut dire que c'est la période charnière de l'évolution beethovenienne.
2: Je suis d'accord avec toi, Fredo, mais avoue que c'est plus sensible dans l'Allegro que dans l'Adagio, hein. C'est en filigrane, quoi.
1: Par le fait, c'est sa deuxième manière à Beethoven. Dans le premier thème, il fait un large exposé. Alors forcément, dans l'Allegro Manon Troppo, quand le premier violon et le violoncelle, ils attaquent à l'unisson, eh ben, on sent déjà que ça va s'épanouir en contrepoint.
2: C'est vrai ce que tu dis, Fredo.
1: Tu sais, comme le disait Delacroix, dans le Beethoven des Quatuors, on respire déjà la mélancolie qui trahit un feu intérieur. Il n'a pas fini de faire du slalom avec son scotter, celui-là.
2: Oh, dis donc, les deux roues, faut se les goinfrer.
1: Oh, c'est pas vrai. Tiens, écoute le pianissimo, dis, si c'est enlevé.
3: Ce quatuor, amis routiers, pour vous rappeler que Beethoven ne connaissait pas la gamme. Oui, il ne connaissait pas la gamme des camions Souchebire, bien entendu. 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
2: Oh, tu sais qu'ils commencent à nous bassiner avec leur publicité, hein.
1: Oh, t'as raison. Ils ont coupé juste au moment de la montée chromatique. Le plus beau passage.
2: Bah, je pense bien, c'est le passage en la bémol mineur.
1: Ouais.
2: Deux altérations à la clé.
1: Exactement.
2: Enfin, c'est comme ça.
1: Ouais, ouais.
2: Tiens, c'est du Bach, maintenant.
1: Bah ouais, c'est du Bach. C'est pas du Verschuren. Qui c'est qui joue, là? C'est François Chombier, ça, hein?
2: Quoi? T'as vraiment pas de feuille, hein? François Chombier. Mais tu reconnais pas la tête, c'est Adrien Flambard, hein? Bah, Chombier, il joue plus délié dans les aigus.
1: Ouais, t'as peut-être raison.
2: Ben, je veux.
1: Tiens, samedi dernier, j'ai de nouveau emmené les mômes à Saint-Louis des Invalides pour entendre Dupré.
2: Oh, il est bien Dupré, hein.
1: Ah ouais.
2: Oh, mon vieux, il fait de quoi, Dupré, hein. Moi, je trouve qu'il a une bonne persistance rythmique.
1: Ah ouais.
2: Mais tu vois, il y a un truc qui me chiffonne chez Dupré quand même. Comme dit Gavotti, il est bien, mais il sait pas servir de la pédale. Gavotti, c'est un connaisseur.
1: Ouais, ça, des fois, il a la registration touffue. Mais quand il a un bon instrument, comment qu'il se défend? Tiens, l'année dernière, avec Mémène, on est allé l'écouter à Notre-Dame. Il nous a fait chialer. Il les éteindra pas, ces farces, cet abruti?
2: Oh, le salaud.
1: Ouais. Ça va pas la tête, non? J'y ai dit.
2: T'es pas fatigué, Fredo? Tu veux pas que je te reprenne un peu?
1: Penses-tu, tu peux replier si tu veux.
2: Oh non, bah maintenant que tu m'as causé, j'ai plus sommeil. Je vais lire un peu, tiens.
1: Qu'est-ce que c'est que tu lis?
2: Peggy. Le français du livre.
1: C'est chouette, Peggy, hein?
2: Bah, je vais te dire surtout, c'est pas lassant. Hein? C'est Tuture qui m'a donné ce bouquin. Tu connais Tuture?
1: Bah, je vois pas.
2: Tuture, le grand rouquin qui fait Paris-Strasbourg avec son 12 tonnes.
1: Ah, ouais, ça y est.
2: Dans un routier, j'avais réparé son démarreur. Et ben, pour me remercier, il m'a filé tout payé.
1: Ça, il s'est pas foutu de toi. Hein.
2: T'as raison, tout ce volume. Qu'est-ce que je me régale.
1: Dis donc, bébé. Tu serais chouette, tu sais ce que c'est que tu ferais?
2: Non.
1: Tu m'en lirais un peu tout haut.
2: Bon, bah, si tu veux.
1: Ouais.
2: Je suis la servante du Seigneur, dit Jean la Pucelle. Je suis frêle comme le roseau caressé par les vents. Je suis un ciboire redressé vers le royaume des ombres.
1: T'interprètes bien Peggy, bébé.
2: Je marche pieds nus vers toi, éternel, j'use mes pieds sur la pierre des chemins, sur la route de tes cathédrales, j'écorche mes mains aux épines dressées vers ta sérénité. Je suis le calice de ta douleur, ô roi céleste. Eh ben, qu'est-ce qui t'arrive, Fredo?
4: C'est tellement triste, ton pays, disait.
2: J'ai choisi le passage le plus marrant.
4: Non, mais il vaut mieux que t'arrêtes parce que je vois plus clair,
2: hein? Ben, mais j'y suis là.
4: Excuse-moi, ça va me passer, mais il faut que je me ressaisisse, c'est tout. Bon, il vaut mieux que t'arrêtes, voilà.
2: Oh, ben mince. Oh, ben mince. Oh. Fredo.
1: Oui.
2: Tu m'aimes?

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Il est 3h.

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Il est 4 heures.

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Il est 5 heures. Cinq heures.

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0: Bonjour à toutes et à tous. 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
1: Bonjour, bienvenue dans Bible Ouverte sur Radio Grille Ouverte 88.2. 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Aujourd'hui, nous sommes en compagnie de Nicole, René, Marc et Robert. Le juge Samuel, dernier juge d'Israël, est maintenant très âgé. Ses fils qui lui succèdent ne sont pas appréciés par le peuple, car leur comportement n'est pas toujours loyal. Le peuple réclame alors un roi pour qu'il règne sur eux. Ils veulent être comme les autres peuples qui les entourent. Un roi qui serait leur chef des armées et les emmènerait à la guerre. Mais que pense Dieu de tout ça? Samuel consulte Dieu qui lui répond « Ce n'est pas toi qu'ils rejettent, ils ne veulent plus que je sois roi sur eux. » Aujourd'hui, nous allons découvrir les premiers pas du nouveau roi.

0: Nous lisons dans Samuel, chapitre 10. Samuel prit alors le flacon d'huile qu'il avait emporté et le versa sur la tête de Saül. Puis il embrassa Saül et lui dit « Le Seigneur lui-même t'a consacré comme chef de ton peuple. Tout à l'heure, tu vas me quitter. À Selsa, dans le territoire de Benjamin, tu rencontreras deux hommes près de la tombe de Rachel et ils te diront « Les ânesses que tu cherches sont retrouvées. Ton père ne s'en soucie donc plus, mais il s'inquiète de vous et se demande ce qu'il doit faire pour retrouver son fils. Tu continueras ton chemin et tu arriveras près du chêne de Tabor. Là, tu rencontreras trois hommes qui se rendent au sanctuaire de Bethel, l'un portant trois chevreaux, le deuxième trois galettes de pain et le troisième une outre de vin. Ils te demanderont si tout va bien et t'offriront deux pains consacrés que tu accepteras. Ensuite, tu te rendras à Gibea Elohim où se trouvent les gouverneurs philistins. Lorsque tu arriveras près de la ville, tu rencontreras un groupe de prophètes qui descendent du lieu sacré, précédés de joueurs de harpe, de tambourins, de flûtes et de lyres. Eux-mêmes seront en pleine excitation prophétique. Alors l'Esprit du Seigneur s'emparera de toi. Tu seras saisi de la même excitation qu'eux et tu deviendras un autre homme. Quand tous ces événements se seront produits, tu sauras que Dieu est vraiment avec toi. Dès lors, agis selon les circonstances. Tu devras encore descendre au Gilgal avant moi. Je t'y rejoindrai plus tard pour offrir des sacrifices complets et des sacrifices de communion. Tu m'y attendras 7 jours. Quand je serai là, je te communiquerai ce que tu devras faire. » Dès que Saül eut quitté Samuel, Dieu le transforma profondément. Et tous les événements annoncés par Samuel s'accomplirent ce même jour. Ainsi, lorsque Saül et son serviteur arrivèrent à Gibea, ils rencontrèrent un groupe de prophètes. L'Esprit de Dieu s'empara de Saül, qui se joignit à eux, et fut saisi de la même excitation prophétique. Tous ceux qui le connaissaient de longue date et qui le virent tout excité au milieu des prophètes se demandèrent les uns aux autres. Qu'est-il arrivé au fils de Kish? Est-ce que Saül lui aussi est devenu prophète? L'un d'eux ajouta, et les autres, qui est leur maître? De là est né le proverbe qui dit, est-ce que Saül lui aussi est devenu prophète? Lorsque Saül eut retrouvé son calme, il se rendit au lieu sacré. Son oncle lui demanda, où êtes-vous allé, toi et ton serviteur? À la recherche des ânesses, répondit Saül. Mais nous ne les avons pas retrouvées et nous sommes allés consulter Samuel. L'oncle reprit, raconte-moi donc ce que Samuel vous a dit. Il nous a simplement annoncé que les ânesses étaient retrouvées, affirma Saül, mais il ne lui raconta rien de ce que Samuel lui avait dit au sujet de la royauté.
1: Samuel convoqua les Israélites au sanctuaire de Mizpah. Il leur dit, « Voici ce que déclare le Seigneur, le Dieu d'Israël. C'est moi qui vous ai fait sortir d'Égypte, vous, le peuple d'Israël. C'est moi qui vous ai délivré de la domination des Égyptiens et de celle des autres royaumes qui vous ont opprimés. Or, vous, maintenant, continua Samuel, vous avez rejeté votre Dieu, qui pourtant vous a sauvé au jour de malheur et d'angoisse. Et vous lui avez dit, « Donne-nous un roi. » Eh bien, venez donc vous présenter devant le Seigneur par tribu, puis par clan. Samuel fit avancer chaque tribu d'Israël et tira au sort. Le Seigneur désigna la tribu de Benjamin. Il fit alors avancer chaque clan de la tribu de Benjamin et le clan de Matri fut désigné. Enfin, dans ce clan, Saül, fils de Kish, fut désigné. On le chercha, mais sans réussir à le trouver. On interrogea de nouveau le Seigneur. « Cet homme est-il venu ici ?»« Allez voir parmi les bagages, » répondit le Seigneur, « il y est caché. » On y courut, on l'en ramena et il se présenta au milieu du peuple. Il dépassait tout le monde d'une tête. Samuel dit au peuple, « Regardez, voici celui que le Seigneur a choisi. Il n'a pas son pareil dans tout le peuple. » Alors tous lui firent une ovation en criant, « Vive le roi !»

0: Ensuite, Samuel énuméra devant eux les droits et devoirs du roi. Puis il les écrivit dans un livre qu'il déposa dans le sanctuaire. Enfin, il renvoya les Israélites chez eux. De son côté, Saül rentra chez lui à Gibéa, accompagné d'une troupe de partisans que Dieu lui avait suscités. Mais il eut aussi des vauriens pour dire « Comment cet individu pourrait-il nous sauver ?» En effet, ils le méprisaient et ne lui apportèrent pas de cadeaux. Mais Saül n'y attacha pas d'importance.
1: Naac, le roi des Ammonites, vint assiéger la ville de Yabek en Galaad. Les habitants de Yabek lui dirent « Passe un accord avec nous, nous sommes prêts à nous soumettre. »« Bien, répondit le roi, j'accepte de conclure un accord avec vous, mais à cette condition. Je crèverai l'œil droit à chacun de vous pour humilier tout le peuple d'Israël. » Les anciens de la ville reprirent « Accorde-nous un délai de 7 jours. Nous allons envoyer des messagers dans tous les territoires d'Israël. Si personne ne vient à notre secours, nous nous rendrons à toi. » Les messagers se rendirent à Gibéa, la ville de Saül, et racontèrent aux gens ce qui se passait. Tous les habitants pleuraient abondamment. Saül, qui revenait justement des champs avec ses bœufs, demanda pourquoi tout le monde pleurait. On lui rapporta les paroles des gens de Yabek. Quand Saül entendit cela, l'Esprit de Dieu s'empara de lui et il fit saisi d'une vive indignation. Il prit 2 bœufs, les découpa en morceaux, puis envoya des messagers porter ces morceaux dans tout le territoire d'Israël avec l'avertissement suivant. Ainsi seront traités les bœufs de quiconque ne suivra pas Saül et Samuel au combat. Les Israélites furent terrifiés et se rassemblèrent comme un seul homme. Saül les passa en revue à Bézek. Ils étaient 300 000 des tribus du nord et 30 000 de la tribu de Juda. Quant aux messagers venus de Yabek, on les chargea d'aller dire à leurs concitoyens « Demain, vers midi, vous serez délivrés. » Les messagers allèrent transmettre cette nouvelle aux habitants de Yabek. Ceux-ci en furent remplis de joie et dirent aux Ammonites « Demain, nous nous rendrons à vous et vous nous traiterez comme il vous plaira. » Le lendemain, Saül répartit son armée en 3 groupes, qui pénétrèrent en plein camp ennemi avant la fin de la nuit. Ils tuèrent des Ammonites jusque vers midi. Les survivants se dispersèrent au point qu'il n'en resta pas 2 ensemble.
2: Alors les Israélites dirent à Samuel, « Où sont donc ceux qui ne voulaient pas que Saül règne sur nous, qu'on nous les livre afin que nous les fassions mourir ?» Mais Saül déclara, « Personne ne doit être mis à mort en un tel jour, car aujourd'hui le Seigneur a donné la victoire à Israël. » Ensuite Samuel dit aux Israélites, « Venez, allons au Gilgal, pour y confirmer la royauté de Saül. » Tout le peuple se rendit à Gilgal, et là, dans le sanctuaire, Saül fut à nouveau proclamé roi, puis on offrit des sacrifices de communion au Seigneur. Saül et tous les habitants d'Israël se livrèrent à de grandes réjouissances. Chapitre 12. Samuel dit aux Israélites, « Eh bien, je vous ai accordé tout ce que vous m'avez demandé. J'ai établi un roi sur vous. Désormais, c'est lui qui vous dirigera, car moi, je suis maintenant vieux et usé. Mes fils sont des adultes, comme vous. Je vous ai dirigé depuis ma jeunesse jusqu'à ce jour. C'est pourquoi je me tiens devant vous, en présence du Seigneur et du roi qu'il a choisi. Portez vos accusations contre moi, si vous en avez. Ai-je volé le bœuf de quelqu'un ou l'âne de quelqu'un ? Ai-je exploité quelqu'un ou causé du tort à quelqu'un ? Ai-je accepté un cadeau de quelqu'un pour fermer les yeux sur ses agissements ? Si c'est le cas, je vous rendrai ce que vous ai pris. » Les Israélites répondirent, « Tu ne nous as ni exploité, ni causé du tort, et tu ne t'es jamais laissé acheter par un cadeau. » Samuel reprit, « Le Seigneur et le roi sont donc témoins aujourd'hui que vous n'avez rien à me reprocher. » C'est exact, répondirent-ils.

0: Samuel leur dit encore, « Le Seigneur en est témoin, lui qui s'est servi de Moïse et d'Aaron pour faire sortir d'Égypte vos ancêtres. Maintenant donc, comparaissez en justice avec moi devant le Seigneur. Rappelez-vous d'abord tous les bienfaits qu'il vous a accordés, à vous et à vos ancêtres. Après que Jacob et les siens se furent rendus en Égypte, vos ancêtres persécutés ont appelé le Seigneur à l'aide. Le Seigneur a envoyé Moïse et Aaron pour les faire sortir d'Égypte et les installer dans ce pays-ci. Mais vos ancêtres ont ensuite oublié le Seigneur leur Dieu. C'est pourquoi il a permis à Sisra, général de l'armée de Hassor, aux Philistins et aux rois de Moab, de les combattre et de les vaincre. Vos ancêtres ont de nouveau appelé le Seigneur à l'aide. Ils ont déclaré, « Seigneur, nous sommes coupables, car nous t'avons abandonné pour adorer les idoles des dieux Baal et de la déesse Astarté. Mais maintenant, délivre-nous de nos ennemis et nous te servirons. » Alors le Seigneur a envoyé Gédéon, Bédan, Jephté, et finalement, moi, Samuel, pour vous délivrer des ennemis qui vous entouraient. Ainsi, vous avez pu habiter en sécurité dans le pays. Mais quand vous avez vu Naac, roi des Ammonites, venir vous attaquer, vous m'avez dit, « Nous voulons un roi, comme si le Seigneur n'était pas votre roi. » Eh bien, vous l'avez, le roi que vous avez choisi. Vous l'avez demandé, et le Seigneur vous l'a accordé. Si désormais vous respectez et servez le Seigneur votre Dieu, si vous lui obéissez sans vous révolter contre ses commandements, si vous le suivez, vous et votre roi, tout ira bien. Mais si vous ne lui obéissez pas, si vous vous révoltez contre ses commandements, le Seigneur vous fera sentir sa puissance à vous et à vos ancêtres. Et maintenant, tenez-vous prêt à regarder le grand prodige que le Seigneur va accomplir sous vos yeux. C'est l'époque de la moisson du blé, n'est-ce pas? Je vais prier le Seigneur, et il fera gronder le tonnerre et tomber la pluie. Ainsi, vous découvrirez la grandeur de la faute que vous avez commise envers le Seigneur en demandant un roi.
1: Samuel pria le Seigneur, qui le jour même fit gronder le tonnerre et tomber la pluie. Alors, tout le peuple fut rempli d'une grande crainte à l'égard du Seigneur.

des faux dieux, incapables de secourir ou de sauver quelqu'un, puisqu'ils sont des faux dieux. Le Seigneur ne vous abandonnera pas, car c'est lui-même qui a voulu faire de vous son peuple, et il tient à préserver son renom. Quant à moi, je me garderai bien de pécher contre le Seigneur, en cessant de prier pour vous. Je continuerai de vous indiquer le bon et droit chemin. De votre côté, reconnaissez l'autorité du Seigneur, servez-le sincèrement de tout votre cœur et considérez tous les grands prodiges qu'il a accomplis en votre faveur. Mais si vous faites le mal, vous serez détruits, vous et votre roi. »

0: Finalement, Saül est désigné premier roi d'Israël. C'est un grand tournant dans l'histoire de ce peuple qui, rappelons-le, a démarré avec un homme, Abraham, puis a pris de l'ampleur, s'est retrouvé esclave en Égypte et enfin s'est établi dans la terre promise. Ce peuple a souvent oublié Dieu, mais Dieu l'a toujours soutenu. Voici ce que dit Samuel. « Je vous enseignerai le chemin qui est bon et droit. Seulement craignez Dieu et servez-le loyalement de tout votre cœur. » C'est ce qu'il nous demande encore aujourd'hui, c'est ce que nous pouvons apprendre dans sa parole, la Bible.
1: 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Et dans l'attente de se retrouver, eh bien, nous vous souhaitons de passer une très belle semaine.

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où la liberté de conscience redevient un combat nécessaire face aux intolérances, où l'heure d'une nouvelle résistance est venue, comme l'écrivait en 2024 Edgar Morin dans un entretien au journal Libération. Ce à quoi il ajoutait que cette avant-hier, celle d'avant-hier de résistance, était contre l'occupant nazi, celle d'hier contre le retour de la vieille barbarie de haine et de mépris liée à la nouvelle barbarie du calcul aveugle à l'humanité et du profit déchaîné. La nouvelle résistance est d'abord la résistance de l'esprit aux mensonges, aux illusions, aux hystéries collectives sur lesquelles surfe l'extrême droite en France et en Europe. Edgar Morin était une vigie, un guetteur, un libre penseur. Il se définissait comme un anthropologue humanologue attentif à l'ère du temps, qu'il sut appréhender dès ses premiers travaux de sociologue avec ses ouvrages sur la culture de masse, le Star System, révélant dès les années 60 l'émergence d'une culture jeune dont il comprit l'un des premiers, les aspirations, à travers ce qu'il appela alors le phénomène des yéyés. Et ainsi, c'est avec la chanson de Serge Gainsbourg « Chez les yéyés » que se referme ce modeste et affectueux hommage à Edgar Morin.

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0: Sylviane Manuel, donc à partir d'aujourd'hui et pour les deux jours à venir, la Verrerie, dont vous assurez la direction depuis 2016, propose sa 10e édition du festival In Circus, un festival gratuit pour tous les publics qui invite à découvrir 11 spectacles de plein air dans l'espace public, avec aussi des ateliers, des animations, des rencontres avec des associations et aussi de quoi se restaurer. Bref, un festival dans toute son acception. Alors, il y a 10 ans, quand vous avez initié, en juin 2017, la première édition de In Circus, quelle était l'idée qui présidait à la création de ce festival et qui, une idée, je suppose, qui continue à vous guider aujourd'hui ?
1: À nous porter.
0: À vous porter, oui. Effectivement, pour une verrerie circassienne.
1: Non, mais alors oui, en fait, à vrai dire, quand j'avais déposé un projet pour prendre la direction, pour être choisie, prendre la direction de la Verrerie.
0: Après le départ de Guy Périlloux.
1: Avec le départ de mon prédécesseur qui a créé le Pôle National Cirque. Je souhaitais de toute façon accompagner les artistes qui œuvraient dans l'espace public parce que c'était finalement pas vraiment très bien et très sérieusement accompagné. D'autre part, on est dans le sud quand même. Donc, l'espace public, par rapport au Nord, où moi je venais quand même de pas mal d'années à Paris, même si ça n'a pas été uniquement là, mon expérience, mais disons que ça donne envie quand même d'être dehors. Hein, voilà. Et puis ensuite, la Verrerie est implantée dans un quartier. Et justement, cette implantation manquait et je pensais que c'était vraiment important de faire quelque chose pour le quartier, que la Verrerie, qui avait certains moyens, une certaine puissance, puisse offrir au quartier un moment de fête, de joie et fêter l'arrivée de l'été. Donc en fait, on a, en mêlant tout ça, dès la première saison, puisque moi j'arrive en cours de saison précédente, début janvier 2016, et donc j'ai posé ma première saison en septembre 2016 pour donc une saison...
0: 2016-2017.
1: Saison 16-17. Et donc, c'est vrai que c'était un acte courageux, déterminé, en disant, le projet c'est ça, on va tout de suite le rendre visible, on va tout de suite l'actionner. Et on a fait, dès le départ, 4 jours dans le quartier de Rochebelle, une partie au pôle culturel, une partie au parc du musée PAB déjà. Déjà avec des questions autour de l'éco-responsabilité, parce qu'on avait des vélos pour éclairer le bal. Donc, il fallait pédaler pour éclairer le bal ou pour se faire un petit smoothie. Un peu déjà les ingrédients de faire ça avec les autres et pas simplement seulement la Verrerie. Donc on était déjà en lien avec pas mal de monde. Et puis l'équipe a changé, mais je pense que depuis le début, pour l'équipe de la Verrerie, c'est le moment préféré, c'est le moment...
0: C'est
1: un moment visible, mais oui. C'est aussi cette manière de faire très amicale, très très généreuse aussi, très relationnelle, qui ressemble le plus à l'ADN de la Verrerie aujourd'hui.
0: Sylviane Manuel, il y avait le souci de faire territoire, de vous inscrire dans un territoire précisément, dans ce quartier de Rochebelle. D'ailleurs, je crois que le sous-titre, c'est Fenêtres sur cirque à Rochebelle.
1: C'est ça. Tout est dit. C'était vraiment l'idée d'être là et rien que là. Le quartier a quand même une sociologie très, très éclatée. C'est un ancien faubourg ouvrier, donc évidemment, il a très bien vécu et il y a eu de très, très belles fêtes dans ce quartier. Enfin, l'histoire de ce quartier est vraiment faite de...
0: quartier minier, historiquement.
1: Minier, donc historiquement. Et du coup, c'était lui redonner un peu ses couleurs aussi, avec les nouveaux habitants, les nouveaux résidents de ce quartier, et dont les travailleurs sont aussi. Donc nous, on aime bien ce quartier. Voilà, comme tout quartier, il a des bons côtés. Après, ce n'est pas si évident, parce que... il faut créer une habitude. Il n'y en avait pas. Il n'y a pas de centre social. Il est arrivé un peu plus tard. Il y avait la cantine qui commençait tout juste dans les mêmes zones. La cantine solidaire. Mais c'était un quartier qui a vraiment besoin d'être dynamisé. Maintenant, avec l'ANRU, je pense que ça va franchement être On va passer un cap puisqu'il va y avoir une coulée verte et un accès au centre, parce que c'est vraiment un quartier enclavé en fait. Il y a la séparation du Gardon, c'est un quartier qu'on dit excentré.
0: C'est l'autre côté de la ville. Hein. On le voit bien au moment notamment des festivités de Noël. Voilà. Il n'y a pas de lumière notamment qui permettent de fêter Noël en quelque sorte là-bas, alors que le centre-ville lui va être très éclairé.
1: C'est ça. Bah, c'est très simple. Faire un festival en centre-ville de Montpellier. Moi, je dis OK. Même en centre-ville d'Alais, je veux dire. Mais dans un quartier excentré d'un centre-ville, d'une ville quand même plutôt urbaine, hein, moyenne ville, etc., il faut un peu une sacrée dose de culot. Et en même temps, c'est un quartier très charmant. On a envie de faire des choses pour ce quartier.
0: Sylviane, alors j'ai lu que vous reprenez cette année, en guise d'éditorial, comme vous aimez les écrire, l'ABCDR qui annonçait le festival en 2017, et vous invitez également la piste à danseoir qui clôturait l'édition de 2017. Alors, rien n'aurait-il donc changé en 10 ans?
1: Et voilà. Une certaine constance dans la manière de se présenter, oui. Ben, l'ABCDR, peut-être plus encore dans les disciplines circassiennes, dansées, chorégraphiques. On va plus aborder le sens avec de la poésie. Et faire des phrases bien construites, non. Laisser les gens faire leurs propres phrases. Et l'ABCDR est magnifique pour ça, parce que c'est vraiment convier toutes les lettres de l'alphabet. Ok, quand même pas rien.
0: Enfin, il y a YZ hein, que vous n'avez pas décliné.
1: YZ, c'est... voilà, c'est YZ, je ne décline pas, c'est sciemment.
0: c'est XY, pardon.
1: Oui.
0: Le Z, non, c'est yeux-tons ensemble.
1: Voilà. Oui, c'est XY, donc le génome masculin-féminin. Voilà.
0: Bon, Sylviane, comment justement en 10 ans la Verrie s'est inscrite, s'est modifiée? Parce que là, il y a des travaux. Ces travaux sont bientôt terminés, je crois. C'est à l'automne que vous pensez inaugurer la nouvelle Verrie?
1: Alors, un peu plus tard qu'à l'automne. Voilà, il y a eu quelques pluies, vous avez remarqué. On a eu une drôle d'année. Et ça a tombé juste sur le gros œuvre. Donc vraiment, ils n'ont pas pu travailler. D'accord. Ça, ce n'était pas sérieux de le faire même. Ça aurait fragilisé. Donc on ne fait pas ça.
0: Donc c'est repoussé de quelques mois?
1: Oh oui.
0: D'accord.
1: Oui, c'est repoussé de quelques mois. Patience et longueur de temps. voilà, on a appris à être patient. Je crois que c'est la 4e inauguration que je prépare. On va vraiment être prêt pour l'inauguration. Donc bon, on vient de le décider hier, donc en exclusivité.
0: Ah,
1: scoop,
0: merci.
1: Ça sera à la prochaine édition d'InCircus.
0: Bon, donc attendons 2027, soyons patients.
1: Voilà, ça sera en juin, le 10 juin 2027, du 10 au 12, la prochaine édition.
0: Comme ça, François, tu notes sur l'agenda déjà, hein,
1: voilà,
0: s'il te plaît.
1: Tout le monde note sur Save the Date, s'il vous plaît.
0: Sylviane, alors vous écrivez, moi j'aime bien ce que vous écrivez de manière générale, créer c'est résister à l'ère du temps qui réduit nos espaces imaginaires. Bon, vous êtes dans une émission qui s'appelle l'ère du temps, alors j'espère que je ne vais pas restreindre votre imaginaire à l'avenir. Alors je sais qu'il vous a fallu tenir bon aux commandes de la Verrie dans un contexte où les financements se font plus rares maintenant. Alors comment est-ce que vous osez encore proposer la gratuité de ce festival?
1: Eh oui. Et la gratuité ne veut pas dire que ça n'a pas de prix.
0: Il y a des artistes, il y a des techniciens. Ces gens ne travaillent pas gratuitement pour vos beaux yeux.
1: Non, du tout. Alors donc oui, c'est une équation. Alors non, simplement c'est un service public de la culture, on est bien d'accord. Mmh. Même si on est sous forme associative, les financements actuels nous permettent encore de proposer cette gratuité. Après, c'est de plus en plus dur. On est obligé de serrer les vis et budgétairement, c'est sur les artistes que ça retombe. Donc, ce n'est pas une bonne chose, en fait.
0: Quand vous dites c'est sur les artistes que ça retombe?
1: Eh bien, c'est parce que de toute façon, on n'a plus les moyens.
0: Les cachets sont moindres, vous voulez dire?
1: On va être, on va resserrer un peu la voilure, on va baisser un peu la voilure, on
0: la
1: va faire moins de choses.
0: La part artistique de la Verrie est moindre?
1: La part artistique est en tout cas plus contrainte qu'avant, parce que moi je voudrais simplement faire la distinction entre ce qui se passe en France, et qui est assez terrible pour le spectacle vivant en général, au-delà du cirque.
0: D'ailleurs, et pour certaines institutions culturelles.
1: Ouais. Pour certaines institutions, c'est très grave, et la Verrie, qui a des temps de rigueur, et qui, c'est pas une bonne nouvelle, puisque nous étions déjà assez bas en financement. Donc, tomber sur des années de rigueur quand on développe un projet, c'est pas une bonne nouvelle. Mais nous avons des collectivités territoriales et l'État qui sont encore présents, encore dans la continuité d'un soutien, même s'il le baisse un peu. Donc depuis 2025, on a dû perdre une quarantaine de mille d'euros, tout cumulé, ce qui est vraiment pas rien sur un budget, je dis en transparence, d'environ un peu plus d'un million. Donc c'est beaucoup. Mais ça nous permet, en étant très très rigoureux en gestion, de maintenir à peu près le programme. On a un festival finalement des 10 ans qui ne comprend pas des formes spectaculaires. J'ai pas pu faire anniversaire, mais il
0: soir,
1: est vraiment de bonne tenue.
0: Les petites épopées sera spectaculaire,
1: mais
0: vu le nombre effectivement de danseurs, chorégraphes, acrobates,
1: juste, et en plus, quel plaisir que cela tombe si bien. Il y a cette compagnie qui a été la première des compagnies associées à mon arrivée à la Verrerie, puisque je connaissais Pierre-Jean Bréaud d'avant, j'avais travaillé avec lui. Donc là, c'est vraiment un cadeau. C'est les agendas, hein, parce qu'on ne choisit pas.
0: Oui, parce qu'ils s'envolent demain pour Brest, où débute une tournée française.
1: Et voilà, avec sa première. Là, il est en avant-première avec nous, avec une résidence qui s'est effectuée dans le quartier, parce que c'est ça qui est beau, avec les projets en espace public, et notamment un ou deux, chaque édition, je convie un ou deux projets, qui est vraiment in situ, qui va travailler avec le quartier ou les habitants, etc., ça fait des résidences aussi un peu en amont. Et j'espère que le quartier se rend compte de ce plaisir, de ce cadeau. Voilà.
0: Cadeau, effectivement, aux habitants d'Alès, que de proposer la gratuité des spectacles. 11 spectacles gratuits.
1: Oui. Oui. Ben oui.
0: Bon, c'est impressionnant quand même.
1: Ben oui, c'est pour que ce soit possible pour tout le monde. Après, nous, il y a moyen de nous soutenir, hein, et ce n'est pas du tout malvenu. Ça va être de plus en plus important que les personnes qui ont des moyens puissent venir aider, même des institutions. Voilà, donc on le propose par ailleurs.
0: Et il y a des objets dérivés à acquérir.
1: Et ouais. Des goodies.
0: Des goodies. Alors, Sylviane, cette édition anniversaire, 10 ans donc, d'In Circus, c'est également l'occasion de le passer à un stade supérieur européen.
1: Alors oui, c'est une belle nouvelle. En juillet dernier, on a été labellisé Pôle international de production et de diffusion. Donc l'acronyme, c'est PIPD. Et puis, donc, c'est vraiment... là, pour le coup, le seul label circassien qu'on a obtenu avec la Grainerie, Circa, qui est l'autre pôle cirque d'Occitanie, et l'école supérieure Exacto Lido, qui est à Toulouse, école supérieure de cirque. Là, c'est vraiment formidable, parce que ça va nous permettre d'aider les compagnies françaises émergentes ou confirmées à aller se produire au-delà de nos frontières. Alors, pour le cirque, on va dire, c'est déjà quand même une dynamique très intégrée, mais on va pouvoir l'appuyer, le renforcer. Donc ça, c'est formidable. Et nous aussi, un peu plus, avoir les moyens d'accueillir des projets, des partenaires européens, composer avec eux. Donc, c'est une histoire qui démarre. Et pour bien montrer ce démarrage, c'est vrai que le vendredi, on a des rencontres professionnelles où des partenaires européens du Danemark, du Portugal, de l'Italie, etc. seront présents. Je ne cite pas tous, c'est une dizaine. Et puis, d'autre part, on va parler de... Parce que l'Occitanie a été bien dotée. Il y a 4 PIPD en Occitanie. Donc, bravo l'Occitanie quand même. Et les professionnels qui y travaillent, parce que c'est un très gros boulot de déposer un dossier comme ça. Et puis, on aura aussi l'accueil de 5 maquettes qui a été sélectionnée par un jury de programmateurs, programmatrices européens. Et du coup, on va les présenter, les maquettes. Et j'en ai profité pour mettre une petite délégation de 8 à 10 jeunes qui vont suivre le parcours des maquettes à partir de 17h vendredi et qui vont sélectionner une des maquettes, il y en a 5, pour que cette maquette soit programmée à la prochaine édition. Donc ça fait qu'on va mêler aussi des jeunes à cette dynamique un peu européenne, ils verront, hein, on est obligé de tout traduire, ou ils comprendront peut-être l'anglais directement, parce que toutes les rencontres se feront en anglais. Donc c'est assez passionnant.
0: Voilà. Des jeunes du Salto ?
1: Non, pas forcément. Des jeunes plutôt de la mission locale et puis des jeunes qui, qu'on avait déjà eu quand on a fait le film sur les jeunes en mouvement dans la ville avec Arthur Ribaud et qui sont vraiment des jeunes qui se posent la question de carrière artistique. Dieu sait si ce ne sont pas des carrières si faciles et c'est bien de les accompagner, de leur montrer un peu les chemins possibles et praticables.
0: Vous le disiez il y a quelques instants, Sylviane, Manuel, que ce festival s'inscrit dans un quartier et vous en profitez précisément, par exemple samedi, d'inviter à des rencontres des associations qui travaillent dans le quartier et même au-delà.
1: Oui, un peu au-delà quand même, hein, parce que de toute façon, c'est un quartier bien que petite citadelle connectée avec les autres, hein, heureusement. Donc oui, on a le centre social Raya, on travaille beaucoup avec la CLED, les bancs publics, avec Avenir Jeunesse, là, qui sont plus dans le quartier. On a évidemment des associations qui sont complices hein, et qui viennent dans ce samedi bien. Et c'est vrai que c'est très ouvert et c'est toute l'après-midi avec, on les connaît, en plus ils sont fidèles depuis le début, moi je les remercie parce que c'est tellement mieux de faire la fête à plusieurs. Et donc il y a Voyage Culturel, il y a Boucan qui vient aussi présenter ses livres. Après on a, je ne les ai pas tous en tête.
0: Oui, mais il suffit de se procurer le petit programme pour trouver toutes ces associations présentes.
1: Voilà, et alors on a démarré un projet parce que avec l'Agence nationale de rénovation urbaine et le programme de rénovation urbaine à Rochebelle, on a lancé un programme toute l'année qui s'appelle Faire tomber les murs, puisque des murs tombent concrètement, mais symboliquement aussi, et avec un programme qui s'appelle Scénographie vivante, qui est là en l'occurrence porté avec le collectif Les Nous. Oui. Et donc, il y aura aussi une scénographie dans le parc. Et puis, ce programme, on va le continuer pendant un an ou deux ans sur le quartier pour accompagner cette transformation, parce que ça va vraiment, franchement, être une grosse transformation.
0: Avec justement cette coulée verte qui doit s'installer dans les années à venir. Alors, vous avez remarqué, Sylviane Manuel, je n'ai pas trop insisté sur l'aspect des spectacles, parce qu'il y en a beaucoup, il y en a 11.
1: Tous les interviewer,
0: Peut-être pas tous. Bon, c'est déjà fait pour Pierre-Jean, que l'on va écouter dans quelques minutes, justement. Mais c'est la question la plus difficile que je vous propose ce matin. Oui. C'est les auditeurs, auditrices de RGO, et les habitants de Rochebelle, les Alésiens, ne vont pas pouvoir suivre tous les spectacles. Quels seraient ceux qu'il ne faut pas rater? Voilà. Quels sont les spectacles qu'il ne faut absolument pas rater? Il y en a deux, trois, certainement, parmi les 11.
1: C'est vraiment la plus dure.
0: Ah oui, je sais, c'est la question difficile. Mais vous avez le droit de sortir votre joker et de dire « Ah ben non, venez voir tout. »
1: Non, mais je dirais le Doux Supplice.
0: Donc ce soir,
1: c'est un très très beau rendez-vous. Je dirais la Pista Dansoir, qu'on réinvite.
0: Pour conclure donc, le festival.
1: Et le bal, l'ouverture, la clôture. Et puis, vous verrez, de toute façon, avec l'ouverture, vous allez être happé, vous allez avoir envie de rester.
0: L'ouverture, c'est ce soir à 18h dans le parc du musée.
1: Avec un pot offert.
0: Et puis, sans doute, votre intervention également, orale, oratoire.
1: Un petit discours pot-pourri des 10 ans.
0: J'ai une question plus personnelle, Sylviane Manuel, pour conclure cet entretien. Vous-même, vous pratiquez des arts du cirque?
1: Ah non. Non, je suis une bille, moi. Non, j'en ai fait un petit peu. Non, j'ai pratiqué les planches, mais pas avec de l'acrobatie.
0: Non, d'accord. Voilà. Bon, ben merci de cette franchise. Alors, avant d'écouter le son du teaser qui a été réalisé à l'occasion de cette édition 2026, je signale aux auditeurs que vendredi, donc demain, RGO sera en direct et en public dans le parc du musée Pierre-André Benoît de 12 à 13 heures pour un plateau radio consacré, bien évidemment, à N-Circus. Nous accueillerons à cette occasion trois compagnies, le collectif Protocole, la compagnie La Côte Folle et le karaoké de la culturiste, ainsi que la responsable des publics au musée PAB, Céline Salvetat, et Pascal Henry, chargé de mission art et culture à l'éducation nationale. Alors, dans quelques instants, c'est tout après le teaser, nous vous succédons cédera à ce micro Pierre-Jean Bréau, le metteur en scène des petites épopées.
1: Merci beaucoup.
0: Merci Sylviane.

0: C'est donc la compagnie Le Doux Supplice qui ouvre tout à l'heure à 19h sur le parking de Brouzin, cette 10e édition d'Incircus avec cette nouvelle création, Les Petites Épopées, présentée en avant-première avant de partir dès le lendemain pour Brest, première étape d'une tournée à travers la France. Un spectacle que la compagnie a rodé à l'issue de 2 semaines de résidence au festival Chalon dans la rue, avant de venir le présenter dans la forme souhaitée par son metteur en scène Pierre-Jean Bréau. Un homme qui aime la littérature et les titres lyriques tels que « En attendant le grand soir », le précédent spectacle de la compagnie, et aujourd'hui, avec les petites épopées, Pierre-Jean Bréau convoque Victor Hugo et Homère.
1: Lyrique, est-ce que c'est lyrique? Ouais, en tout cas, ça vous parle comme ça. Ouais, j'aime bien les titres, les sous-titres également. Les petites épopées, là, ouais, ça... En fait, c'est un sous-titre d'un livre de Victor Hugo, à la base, d'un livre qui s'appelle « La légende des siècles ». Où Victor Hugo s'est essayé à écrire une épopée littéraire, puisque c'est un genre littéraire aussi, l'épopée. Voilà, donc quelque chose d'assez homérique, où il retrace l'histoire de l'humanité sous forme de vers. C'est très long, c'est assez difficile à lire, mais en tout cas, voilà, c'est une référence. Et après, pourquoi ce titre effectivement, parce qu'on traite, en fait, l'aventure fait partie d'un des grands axes de travail de la compagnie. Et voilà, là, on s'intéresse à ce qui fait aventure et au-delà, du coup, l'épique, l'épopée.
0: En même temps, dire les petites épopées, c'est presque un oxymore, parce que faire référence à Homère ou à Victor Hugo, ce sont effectivement des grandes œuvres. L'Odyssée, l'Iliade, la légende des siècles. Victor Hugo va brasser toute l'histoire de l'humanité. Mais alors, les petites épopées, c'est un titre tout à la fois qui minore et en même temps, c'est un oxymore.
1: Ouais, j'aime bien les oxymores. Le doux supplice en est un. La grande épopée, ça aurait été très pompeux. Et oui, parce qu'on est, y a une humilité aussi de notre petite existence. Voilà, nous on s'y essaye. On traite de ce qu'on vit, de ce qu'on perçoit, de constats très amers. Et on vient apporter humblement notre petite pierre comme on peut.
0: Et c'est un pluriel.
1: C'est un pluriel, oui, parce qu'il y a plusieurs histoires.
0: Quelles sont les histoires de cette épopée contemporaine? Comment faire épopée dans le monde du cirque?
1: Ouais, effectivement, et dans l'espace public. Je ne vais pas tout dire, mais on est 7 acrobates danseurs et il y a 2 comédiens. Du coup, il y a un peu 2 histoires qui s'entremêlent. Une chose un peu nouvelle dans le langage de la compagnie, là, c'est qu'il y a plus de mots et plus de scénarios, on va dire. Il y a de l'intrigue, je me suis amusé à scénariser. Et du coup, voilà, les histoires comme ça s'entremêlent. Donc, il y a un peu la grande histoire, un peu, qui pourrait être symbolisée par cette horde, un peu par les acrobates danseurs qui pourraient incarner l'humanité dans son ensemble depuis l'aube de sa naissance. Et puis, les comédiens vont incarner une petite histoire. Et du coup, voilà, y a un rapport comme ça, assez cinématographique entre les deux histoires qui s'entremêlent. Et on va voir qu'il y a un lien et y a une intrigue comme ça qui va se dénouer un petit peu, petit à petit, tout au long du spectacle.
0: Alors, il y a un texte, ce qui est nouveau pour la compagnie, du Doux Supplice. Ce texte, il vient d'où ?
1: J'y viens d'un scénario que j'ai au départ imaginé. Moi, je me suis amusé à écrire, à lancer les premières bribes, et puis pour donner un premier cadre. Et puis après on a fait des impros, les comédiens se sont appropriés. Après, je me suis fait accompagner sur la dramaturgie, la direction d'acteurs par un regard extérieur qui nous a aussi aidé à préciser. Et puis voilà, bon an, mal an, on est avancé comme ça ensemble pour arriver à un texte qui permet une lisibilité tout en gardant un rythme. Parce qu'en fait, les deux comédiens aussi incarnent la figure du clown, parce qu'on est au cirque. Hein, voilà, et les clowns, dans mon travail, c'est quelque chose qui est important. J'adore la figure du clown, parce que pour moi, c'est aussi. Je m'intéresse beaucoup aussi à la figure de l'ange, et il y a quelque chose comme ça, d'une figure intemporelle. Avec une candeur qui permet, je trouve, de pouvoir aborder des grands sujets avec poésie.
0: Et puis, il y a la gestuelle. Là, on retrouve effectivement votre gestuelle, celle de la compagnie, très douce, très fluide, avec beaucoup de danse. C'est très dansé, c'est chorégraphié par moments quasiment.
1: Oui, moi je parle d'acrobatie chorégraphique. C'est un mot que j'utilise pour définir un peu mon langage. On décale le geste acrobatique dans son rythme. On ralentit, on prend le temps. On revient un petit peu à l'essence de l'acte de portée, de ce que ça implique. Voilà, je vous parlais tout à l'heure d'un grand axe qui est l'aventure, mais il y a trois grands axes de travail dans la compagnie. C'est l'aventure donc, le vertige et la relation. Et ce n'est pas des 20 mots, c'est-à-dire que voilà, dans le travail acrobatique, c'est quelle relation on donne à voir. C'est surtout ça qu'on... Voilà. Et après, la danse, oui, c'est pour moi, c'est depuis mes débuts, j'ai toujours travaillé sur le lien entre acrobatie, danse, voilà. Et puis maintenant, en attendant le grand soir, effectivement, ce qui traitait de la danse et du bal populaire, on a gagné en légitimité et maintenant, voilà, ça fait vraiment partie de notre ADN, quoi.
0: Cet ADN, on le sent très fraternel, très amical. Il y a beaucoup de douceur, il y a beaucoup d'amitié dans ce que j'ai eu l'occasion de voir, que ce soit donc en attendant le grand soir, qui a beaucoup, beaucoup eu de succès, qui a tourné énormément. Et puis, j'ai eu l'occasion de voir une étape de travail, des petites épopées. Et ce que j'ai remarqué, c'est tout à la fois cette esthétique, effectivement, que j'avais découvert lors en attendant le grand soir, mais cette amitié qui s'incarne chez ces danseurs circassiens.
1: Oui, nous, la confiance fait partie de... on travaille beaucoup là-dessus, quoi. C'est sur la confiance, parce que dans nos pratiques acrobatiques, c'est sûr, dans les portées acrobatiques, la confiance, c'est fondamental. Ouais, c'est la base. Disons que moi, je m'intéresse beaucoup à ce qui nous rassemble, parce que voilà. Et là, très clairement, les petites épopées parlent de comment on fait ensemble avec nos différences, avec nos différends, et comment on chemine ensemble pour aller vers demain, parce qu'il va bien falloir quand même s'accorder, quoi. Il va bien falloir. Donc nous, au quotidien, c'est sûr que c'est pas toujours tout rose hein, dans nos séances. Là, en plus, c'est la première fois qu'on invite des gens, qu'on auditionne des gens pour compléter l'équipe. Du coup,
0: il y a de nouveaux éléments dans la compagnie.
1: Ouais, il y a des gens nouveaux avec qui on n'avait jamais travaillé, des gens beaucoup plus jeunes, il y a plus de femmes. On essaye aussi de féminiser aussi les équipes. On n'est pas encore à la parité, mais en tout cas, on n'y est pas loin. Et puis les jeunes aussi nous font bouger. Et du coup, les rapports sont différents. Donc... il peut y avoir des conflits ou en tout cas des différences de point de vue. Donc nous, au quotidien, on ne fait que s'accorder pour trouver le geste juste, pour trouver la relation, voilà, pour se mettre d'accord, quoi, pour s'accorder et s'harmoniser.
0: Pierre-Jean Bréau, cette question de s'accorder, de l'accord, on le retrouve à travers le texte parce que finalement, c'est un texte politique que vous proposez.
1: Oui, clairement. Clairement, après, on essaye de ne pas se faire cataloguer. Alors par exemple, c'est vrai que l'étiquette cirque, danse, voilà, on laisse les gens nous mettre à l'endroit qu'ils veulent. On essaie de se mettre un peu au-delà. Et dans le propos politique, on va dire que c'est pareil. J'essaye de rester, comment dire, ça parle aussi à des gens qui ne pensent pas comme moi. J'essaye d'avoir cette ouverture-là, parce que c'est trop facile de parler juste à ceux qui sont déjà convaincus. Il y a un vrai propos politique, parce que le constat, il est quand même très... Voilà, moi, je suis quand même très inquiet, comme beaucoup de gens, de la montée du fascisme, etc. Donc, quand je dis etc., c'est je parle aussi voilà, du changement climatique, de tout ce qui fait qu'on a toutes les raisons d'être inquiet, voire désespéré.
0: Votre spectacle n'est pas du tout désespérant.
1: Non, je crois pas. Non, parce que d'où aussi, voilà, les clowns, le clown et la comédienne aussi, comment on arrive à cultiver la joie, en fait, d'être en lutte, de cultiver l'esprit de lutte et de résistance, tout en cultivant la joie, parce que je crois que c'est primordial, en fait. Et moi, c'est vrai que ça donne du sens à ma vie. C'est-à-dire que je m'accroche à... et de sentir que et de sentir qu'on n'est pas seul. En fait, ce travail pour moi, c'est ça me permet de me sentir, de voir que je suis pas seul, quoi. Déjà avec mon équipe où on est nombreux et nombreuses. Et sans dire de cultiver l'entre-soi, justement. Et encore une fois, de qu'est-ce qui nous rassemble ? Parce que, en fait, dans ces luttes, c'est pas juste de lutter contre un ennemi politique. C'est la lutte contre la désespérance, en fait. Et voilà, moi, je me suis beaucoup inspiré d'Albert Camus, pour le coup, dans ce projet-là, voilà, avec ses livres « Le mythe de Sisyphe » et « L'homme révolté », où, voilà, il traite justement de comment... garder foi dans le fait d'exister, en fait, que chaque jour vaut la peine d'être vécu et qu'il faut imaginer Sisyphe heureux.
0: Il y a également un aspect dont on n'a pas parlé, c'est la musique qui est très présente.
1: Ouais, effectivement, comme dans tous mes projets, moi, la musique est quelque chose de très important dans ma vie. J'en écoute beaucoup et je travaille beaucoup à partir de musique, c'est-à-dire qui m'inspire des gestes et des dramaturgies. Là aussi, il y a un élément nouveau dans le projet, c'est la voix. Parce que donc on parle de chœur en termes de groupe, mais aussi chœur choral. Donc il y a la voix. Si en attendant le grand soir, on traitait de la danse, etc. Voilà, quand je parle de qu'est-ce qui nous rassemble, je pense que la voix aussi, il y a quelque chose d'universel dans la voix. Et puis porter la voix, crier, les cris du cœur, c'est quelque chose qui est important. Enfin, je crois qu'aujourd'hui, d'autant plus, quoi, de porter la voix, quoi. Et de chanter ensemble, ça c'est, voilà, nous, c'est ce qu'on pratique là du coup au quotidien dans le travail et ça nous fait un bien fou. Et on a, je vous parlais de la distribution tout à l'heure, il y a aussi un sound designer, donc un designer sonore. Moi, j'amène des morceaux qui existent, ou carrément, là, je suis allé jusqu'à faire de la composition avec lui. Et donc, il y a trois morceaux aussi qui sont de notre composition dans la bande-son.
0: On va s'en écouter un dans quelques instants que j'avais capté lors de votre étape de travail au théâtre éphémère. Alors justement, entre cette étape de travail que j'ai dû voir il y a 5-6 semaines au théâtre éphémère, vous avez fait 2 semaines de résidence, je crois, à Chalon-sur-Saône. Le travail a, je suppose, évolué par rapport à ce que l'on va découvrir au soir du 11 juin.
1: Ouais, on a beaucoup travaillé. On était 2 semaines donc à Chalon-sur-Saône, qui est au festival Chalon dans la rue, qui nous accueillait. C'est un centre national des arts de la rue. Oui, on a beaucoup travaillé sur un peu toutes les couches, c'est-à-dire sur la dramaturgie, sur l'acrobatique chorégraphique, sur les textes, sur le rythme, parce que du coup, on va dans l'espace public. La notion, vous parliez de musique, mais la musicalité du coup est hyper importante. Pour tenir, parce qu'on est quand même sur un projet qui s'adresse quand même à des grosses jauges, c'est-à-dire entre 500 et 1000 personnes quand même. Donc on est sur un grand espace de 25 mètres sur 6 en bifrontal. Donc ça va être quand même des grosses jauges dans l'espace public de plein jour. Donc on a bien conscience qu'il faut tenir les gens en haleine. Voilà, la musicalité, le rythme est hyper important et la mise en espace. Donc on a beaucoup travaillé là-dessus. Là, je crois qu'on commence à avoir la forme. Et ben là, ouais, on arrive à Alès. Là, on s'installe tout prochainement pour finaliser. Là, il nous reste en gros 3 jours avec les comédiens, puis 3 jours avec toute l'équipe pour finaliser la version là.
0: Qui sera présenté sur le parking de Brouzin, donc en ouverture de cette 10e édition d'Incircus. Pierre-Jean Bréau, on aura l'occasion de vous retrouver plus tard dans la saison du Cratère, la saison 26-27, avec un projet qui s'appelle Faire corps en cœur. Bon, on aura l'occasion de le développer, mais juste 2 mots à ce propos.
1: Ouais, Faire corps en cœur, c'est un projet de territoire. On est associé avec le Cratère pour jusqu'en octobre 2028, jusqu'à la réouverture du Cratère rénové. Et pendant tout ce temps d'association, on a développé un projet qui s'appelle donc Faire corps en cœur, où on travaille avec des pensions de famille de La Grand-Combe et d'Alès et de Nîmes. C'est un travail qu'on avait déjà entamé précédemment, donc c'est une poursuite. Je travaille également avec des anciens élèves du Salto, du labo du Salto, des jeunes en voie de professionnalisation. Voilà, ça c'est le chœur acrobatique. Et voilà, et je travaille sur différents chœurs sur la ville. L'année prochaine, il y aura aussi un chœur juvénile avec autour du projet Color Circus de la Verrerie en 2027. Petit à petit, on va faire se croiser les chœurs. Il y aura également le chœur ouvert avec les spectateurs associés. Et à un moment, on va prendre toutes les occasions pour faire se croiser ces chœurs autour de matières acrobatiques, chorégraphiques très simples et qui se développent plus ou moins selon les corps des gens. Voilà.
0: Pierre-Jean Bréau, un homme qui a du cœur. Merci Pierre-Jean. Pierre-Jean Bréau, donc pour l'heure, ce sont les petites épopées qui sont à découvrir ce soir à partir de 19h sur le parking de Brouzain dans le cadre de la 10e édition de In Circus. Et en avant-première, voici un extrait musical capté lors d'une séance de travail de l'équipe du Doux Supplice.

0: Josie Mazet et Michel Boissier, bonjour. Vous êtes depuis de nombreuses années deux solides piliers des ATP alésiens et vous venez nous présenter le programme des Atypiques au Jardin. Ces programmations théâtrales des beaux jours et des douces soirées estivales où se succèdent lectures, apéros et buffets. Alors la première des dates, ce vendredi 12 juin à Saint-Hilaire-de-Brethmas, au 52 rue Haute, avec DS, Je me maquille pour ne pas pleurer. C'est un texte d'Héloïse Desrivières, lu par Anaïs Assema, qui sera accompagnée par un musicien, Clément Salle, à la batterie et à guitare électrique. Mais outre ce spectacle, nous parlerons bien sûr des deux autres soirées des 19 et 27 juin. Bonjour, rebonjour Josie.
1: Bonjour.
2: Bonjour.
0: Bonjour Michel.
2: Bonjour.
0: Alors,
2: Yves.
0: Bien sûr, vous allez nous présenter ces trois spectacles ce matin.
2: Oui.
0: Josie.
2: Oui. Ben, pour le premier, je crois que je vais...
0: Donner la parole.
2: De donner la parole à oui. Michel.
0: À ton voisin.
2: Parce qu'il a eu l'opportunité d'avoir entre les mains le petit livre, donc d'une grande qualité, d'Héloïse Desrivières pour demain. Voilà, pour demain soir.
1: Voilà, donc c'est un récit très intime, un récit d'une femme dont le corps a été déformé, transformé par une grossesse. Et ce corps, elle ne l'aime plus. Et elle va tenter, par ce récit, de réussir une réappropriation de sa féminité. Parce que, comme toutes les femmes, elle subit la terrible injonction « sois belle, sois désirable ». Et évidemment, elle va réussir. Donc, ce succès va faire le sujet de ce texte. C'est un texte, non pas heurté, mais bien découpé, qui, on l'a pas encore écouté, hein, mais qui doit bien s'écouter parler, accompagné d'un musicien, un batteur, un guitariste.
0: Clément Salle, donc. Oui. Donc, ce texte, publié aux éditions théâtrales, je crois,
1: oui.
0: Et le récit, finalement, d'une... Je pense qu'elle l'a vécu elle-même, donc, à savoir Héloïse Desrivières, l'autrice.
1: Oui.
2: Et elle a joué son propre personnage, d'ailleurs, je crois, Michel, dans la première fois,
0: lors de la création.
2: Oui.
0: Et comment, pourquoi avoir choisi ce texte? Comment c'est eh bien, parce que vous avez eu l'occasion de voir ce spectacle?
1: Le principe des soirées au jardin, c'est de choisir tous ensemble, comme pour les programmations.
0: Comme vous le faites à chaque fois.
1: À chaque fois. Mais là, il y a un peu un avantage à celui qui accueille ou celle qui accueille. Et c'est Régine, qui est
0: Régine
1: également
0: Bonal.
1: Régine Bonal, qui est également une animatrice de longue date des Atypiques, qui a choisi ce texte.
0: D'accord. Et c'est chez elle que cela et se passera voilà. Demain soir, donc à Saint-Hilaire.
2: Et la lectrice compte aussi beaucoup pour Régine, en tout cas. Le choix était dû aussi au choix de la lectrice, parce que...

0: C'est une des œuvres qu'on va pouvoir voir au cratère et
1: à la maison de l'eau.
0: À la maison de l'eau dans la saison prochaine. Voilà. Donc Anaïs Assema, c'est une figure de nos atypiques qu'on connaît bien, qu'on apprécie.
2: Voilà. Alors, le principe de ces soirées d'atypiques au jardin, l'accueil se fait à 20h30, la lecture à 21h, et c'est suivi ensuite d'un buffet partagé. Les entrées sont à des prix modestes, 7 euros, et il y a des réservations possibles, bien sûr, en téléphonant au 06 31 51 69 96. 06 31 51 69 96. Vendredi 19 juin, c'est hommage que se déroule cette deuxième soirée au 159 rue de l'Église, et c'est un montage de trois textes par une compagnie qu'on connaît bien dans la région, mais la, donc 1057 Roses. Tout reprendre depuis les débuts, en l'occurrence c'est trois lectures d'extraits de textes différents.
0: Donc là, je peux en dire quelques mots. Je pense que c'est trois œuvres qui parlent en fait de la guerre. Le sujet, la thématique principale, c'est la guerre. Il y en a un donc qui est c'est la peur de Gabriel Chevallier, et c'est un texte qui date de 1930. Et qui parle donc de la Première Guerre mondiale de manière assez, qui a fait scandale à l'époque de sa parution, puisque c'était un texte qui disait nous les pauvres poilus, on n'est pas des héros, on n'est pas content d'être là, nous avons la trouille, la peur au ventre continuellement. Et c'est en fait le héros de la peur, c'est l'auteur lui-même. C'est une espèce, on sent une espèce de vengeance contre, quand il a pu publier ça, contre la situation, une vengeance de ce qu'il a subi, contraint et forcé, une vengeance contre les généraux, jugé irresponsable, contre les embusqués, contre tous ces stratèges des cafés du commerce. Il en veut à tout le monde. Et c'est, comme disait l'un des critiques de ce petit livre, c'est une revanche à coups de cravache. Mais ça a donné lieu à un film, d'ailleurs, en 2015, que je n'ai pas eu le plaisir de voir, ni toi non plus, Michel, je ne pense pas.
2: La peur de Gabriel Chevallier.
0: La peur de Gabriel Chevallier.
2: Mais il y a deux autres textes.
0: Voilà, et un deuxième texte, c'est intéressant, puisque c'est aussi la guerre, mais de Karl Valentin, Père et Fils, et c'est sur la guerre de 39-45, et c'est un ouvrage donc là qui est plein d'humour, plein de jeux de mots, et c'est Karl Valentin, c'est un cabarettiste, enfin, c'est un homme d'humour, et je crois qu'on l'a déjà entendu aux Atypiques.
1: Oui, Karl Valentin, on l'a déjà entendu jouer par une compagnie limoise, mais ce qu'il faut dire, c'est Karl Valentin, c'est l'auteur préféré des ateliers théâtre, parce que c'est des petites scènes qui rassemblent quelques acteurs, et c'est drôle, c'est percutant. Donc on peut s'attendre à de la légèreté, de l'humour et même du rire sur la guerre.
2: Avec donc les comédiens de 1057 Roses. Et il y a un troisième texte qui s'appelle La débâcle.
0: Oui, cette débâcle, c'est la débâcle, c'est de ce qui se passe en 1940. Ça date de 2011. Et c'est assez intéressant parce que l'auteur, Kléber Gaston Steckemann de son vrai nom, donc, qui se fait appeler César Faubras. C'est un auteur qui a eu pas mal de succès à son époque.

0: C'est en fait son petit-fils qui a retrouvé et annoté un manuscrit qui parle d'une période très resserrée, 5 semaines, entre le 29 mai et le 7 juillet 1940, et c'est le périple de prisonnier de l'auteur lui-même depuis donc le nord de la France, où il a été fait prisonnier en 1940, jusqu'au Stalag et au camp de travail en Autriche. Et donc, il a collecté pendant ce trajet, pendant ce séjour, il a collecté les paroles des autres. Et c'est ça, le texte, c'est la parole des autres, pas la sienne. Mais en fait, c'est une espèce de reporter. Il dit lui-même qu'il s'est contenté d'être un magnétophone.
1: Vendredi 19 juin, donc hommage, ces trois textes, tout reprendre depuis le début par la compagnie 1057 Roses. Dernière soirée de ces atypiques au jardin, ça sera le samedi 27 juin à Saint-Privat-des-Vieux. Lecture d'un texte tout récent, celui d'Éric Vuillard, Les orphelins, une histoire de Billy the Kid, ça sera lu par Philippe Béranger. Alors, Éric Vuillard est un auteur bien connu, hein, bien sûr, chaque fois ses ouvrages sont publiés. Là, je crois qu'il est sorti en librairie en janvier, février, je n'ai pas eu l'occasion de le lire encore. Et c'est Billy the Kid, son histoire intime, celle également de l'origine du pouvoir aux États-Unis et de la démocratie confisquée.
0: Oui.
2: Oui, c'est donc finalement une approche de la violence qui est fondamentale, qui est le fonds de commerce aux États-Unis, quoi. Tout s'est joué par la violence, d'abord par un génocide, avec la liquidation carrément de tout un peuple. Il en reste encore quelques-uns des Indiens dans les réserves, mais autrement, tout leur a été pris. Donc ce Billy the Kid, c'est l'image même, la personnification de l'âme de l'Amérique. C'est un pays agressif, colonialiste, et qui se place lui-même au-dessus des lois. C'est pour ça que Billy the Kid, c'est un hors-la-loi.
1: On en a de bons exemples actuellement, hélas. Donc c'est le samedi 27 juin à Saint-Privat-des-Vieux, au 96, vieille route de Salindres. Ça me parle, cette adresse. Donc, pour réserver, eh bien, je rappelle le numéro de téléphone 06 31 51 69 96. Merci,
2: Alors,
1: Josy Mazet.
2: Excuse-moi,
1: oui,
2: mais on réserve à chaque fois un numéro de téléphone différent.
1: Ah, pardon. Alors, j'ai toujours donné que c'est le seul possible. Ah, d'accord.
2: Voilà. Donc, pour...
1: Ah ben, donc, le mieux, c'est de se procurer, alors, le petit 4 pages que vous avez apporté, que vous nous avez apporté pour les atypiques de juin 2026, puisque le numéro est différent. Celui que j'ai donné, c'est donc le premier pour la soirée de demain chez Régine Bonnal.
2: Alors, rapidement, le second, tout reprend depuis le début, c'est le 06.
1: Non, mais la personne va s'en souvenir, Michel. Merci. Il faut prendre le programme. Je suis d'accord. C'est le plus simple. Alors, Michel et Josy, je vous annonce qu'en 1992, un groupe français de rock, Katanoma, aux influences littéraires très, très revendiquées et dans une démarche esthétique revendiquée du Velvet Underground, publiait un album entièrement consacré à Billy the Kid à partir des textes d'un poète californien, figure de la Beat Generation, Jack Spicer, dont on écoute un extrait pour conclure cette émission. C'était l'air du temps, en l'occurrence, et merci à Sylviane Manuel, à Pierre-Jean Bréau, Josy Mazet et Michel Boissier d'avoir honoré de votre présence cette émission. Et merci bien sûr à François de l'avoir réalisée. On se retrouve demain en direct depuis le parc du musée Pierre-André Benoît pour une émission en direct et en public consacrée à In Circus. À bientôt et à demain.
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0: Cat Onoma sur Radio Grille Ouverte 88.2, c'était Yves Defago dans l'émission L'Air du Temps. Il est 11h, tout de suite c'est l'heure pour vous de retrouver le journal de Radio France Internationale.
1: Il est 11h à Paris, 9h en temps universel, merci d'écouter RFI. Et toute l'information, c'est avec vous, Olivier Sherman. Bonjour.
2: Bonjour, Juan. Bonjour à toutes et à tous. On va revenir, bien sûr, sur le football et cette Coupe du Monde. Mais avant cela, Washington et New Delhi, au bord de l'incident diplomatique, trois marins indiens ont perdu la vie dans une frappe américaine visant un pétrolier. Les États-Unis évoquent un transport illégal de pétrole iranien sous sanction. L'Inde dénonce l'attaque et réclame des explications. La Coupe du Monde, donc, de football débute aujourd'hui à Mexico avec le match d'ouverture entre le Mexique et l'Afrique du Sud. Un mondial avec 48 équipes, soit 16 de plus qu'en 2022. Pour un total de 1248 joueurs sélectionnés, un record dans ce journal. Gros plan sur l'Écosse et sur cette Coupe du Monde hors norme. Et puis Ebola, Washington met l'Europe sous pression à l'ouverture de ce mondial. Les États-Unis réclament des mesures radicales. L'administration Trump veut interdire l'entrée des voyageurs venant des pays touchés, une exigence que les Européens refusent pour l'instant de suivre. Commençons donc par la guerre au Moyen-Orient. Trois marins indiens sont morts après une frappe de l'armée américaine contre un pétrolier au large d'Oman. Washington affirme avoir visé un navire transportant du pétrole iranien en violation du blocus. New Delhi condamne cette attaque, la deuxième cette semaine, et a convoqué, selon la presse indienne, le représentant diplomatique des États-Unis. Cet incident provoque une véritable crise diplomatique entre les deux capitales. Explication à New Delhi, Abdullah Erali.
3: Dans la capitale indienne, les officiels affichent stupeur et un embarras visible. La mort de trois marins indiens tués par une frappe américaine dans le golfe d'Oman place le gouvernement dans une position intenable. C'est la deuxième fois cette semaine que des ressortissants indiens sont ciblés par Washington. Lundi déjà, l'équipage du MT Marivex avait été sauvé de justesse. Et hier, une nouvelle frappe contre le MT Ctebelo a permis de secourir 21 marins, mais le décès de trois autres a été confirmé ce matin. Ces pétroliers ne battent pas pavillon indien et appartiennent à des sociétés étrangères. Si l'on ignore précisément s'ils transportaient du brut pour le marché indien, ils opéraient dans un couloir énergétique vital pour l'Inde. Face à la gravité des faits, le ministère indien des Affaires étrangères a convoqué hier Jason Meeks, le chef de mission adjoint américain. L'ambassadeur Sergio Gore étant en déplacement. New Delhi a officiellement condamné l'attaque tout en évitant soigneusement de nommer les États-Unis pour préserver ses alliances. Abdullah Erali, New Delhi, RFI.
2: Voilà, et cette frappe, donc, c'était hier. Et ce matin, un incendie s'est déclaré sur un autre bateau au large d'Oman. L'incident a eu lieu après des échanges de frappes entre les États-Unis et l'Iran, qui a annoncé une nouvelle fermeture du détroit d'Ormuz. L'armée américaine a donc mené de nouvelles frappes défensives contre l'Iran. Cette nuit, ces frappes ont visé des installations de surveillance militaire, des systèmes de communication et des sites de défense aérienne iraniens à travers tout le pays dans la nuit. D'après les médias iraniens, des explosions ont été entendues sur l'île de Keshm, à Minab, Sirik et dans le port de Bandar Abbas, dans le sud du pays. L'Iran a répondu aux frappes de Washington en visant des bases militaires. Les gardiens de la révolution iranienne ont annoncé avoir tiré des missiles balistiques sur un centre de commandement américain en Jordanie et des bases militaires au Koweït et à Bahreïn. L'armée jordanienne affirme ce matin avoir intercepté 20 missiles tirés depuis l'Iran. La Coupe du Monde, c'est parti. Coup d'envoi jeudi, donc, avec un Mexique-Afrique du Sud. Journée spéciale sur RFI avec des reportages, des portraits, des histoires autour des 48 pays, équipes qualifiées pour ce mondial hors normes. Intéressons-nous à présent à l'Écosse. L'Écosse qualifiée jouera son premier match samedi contre Haïti. Cela fait 28 ans que ce pays attendait une nouvelle qualification. C'est un tel événement que la Banque d'Écosse a créé un billet de 20 livres avec l'image du coup de pied retourné qui a qualifié ce pays pour la Coupe du Monde. Et l'émulation a pris au pays du rugby. Comme le match se déroulera, décalage horaire oblige, dans la nuit de samedi à dimanche, eh bien, lundi sera officiellement chômé. Thomas Harms en Écosse.
4: Ce match tant attendu va un peu piquer. Il se tient à 2h du matin. Alors le gouvernement écossais a décidé de rendre le lendemain férié, tout en laissant le dernier mot aux autorités locales et aux entreprises. De nombreuses multinationales et les conseils municipaux de Glasgow, Dundee et Aberdeen ont donc accordé le jour à leurs employés. Et certaines écoles publiques ont aussi décidé de fermer. Et les avis des élèves sont partagés.
5: Je ne pense pas qu'il faille avoir un jour libre. On est à l'école et de toute façon, on ne va pas regarder le match vu qu'il va finir tôt le matin.
6: Moi, je trouve qu'il nous faut un jour sans école parce que l'Écosse n'a pas été à la Coupe du Monde depuis très longtemps.
4: Autre défi, où regarder le match à partir de 2h du matin, lors de la première rencontre de l'Écosse ce dimanche. Les pubs sont normalement fermés à cette heure-là. Eh bien, dans les Highlands et dans toutes les grandes villes de la nation, des décrets extraordinaires ont été votés pour permettre à tous les lieux qui retransmettent les matchs avec l'Écosse de fermer une demi-heure après le coup de sifflet final. Neil Copeland est membre du conseil municipal d'Aberdeen.
7: Je pense que c'est la bonne chose à faire. Au fond, nous, les élus, on est aussi des supporters de l'équipe d'Écosse. On a hâte que ça commence.
4: Dans la nuit de dimanche à lundi, les bars devraient donc fermer vers 5h du matin. Et bon courage à ceux qui travailleront quand même le lundi. Thomas Harms, Aberdeen, RFI.
2: Alors on parle d'une Coupe du Monde hors norme, un mondial XXL. Les chiffres sont là pour le prouver. 5 milliards de téléspectateurs attendus, 7 millions de billets mis en vente, 2 millions de dollars pour le plus cher. 104 matchs, 48 équipes, 3 pays hôtes. La Coupe du Monde de football de tous les superlatifs s'ouvre donc ce soir au Mexique. Celle aussi qui promet d'être la plus chère de l'histoire. Des prix des billets pour les supporters, aux coûts engagés pour les villes hôtes jusqu'aux tarifs des place de parking à proximité des stades. Pierre-Olivier.
8: Jamais assister à un match n'aura coûté aussi cher. Exemple pour la rencontre France-Sénégal le 16 juin à New York. 560 euros minimum pour la place, environ 1500 pour un aller-retour transatlantique en avion, 400 euros pour deux nuits d'hôtel, 130 pour se rendre au stade en transport. Bilan des courses, plus de 2500 euros pour un match dans la fourchette basse, et ça sans compter le visa et les extras. Mais les supporters ne sont pas les seuls à devoir casser leur tirelire. Aux États-Unis, les 11 villes hôtes ont engagé chacune entre 100 et 150 millions de dollars. De quoi couvrir les frais de sécurité et de logistique, mais sans certitude que les retombées dépassent les dépenses. Toutes les places sont en effet loin d'être vendues. Enfin, la tarification dynamique des billets qui s'ajuste pour chaque match en fonction de la demande a été transposée à d'autres services. La place de parking le soir d'une rencontre au MetLife Stadium de New York dépasse déjà les 225 dollars. Mais que les supporters se rassurent, le ticket de train de banlieue, lui, est fixe, 127 dollars.
2: Alors, des soucis pour cette Coupe du Monde, des problèmes de visa, entre autres, et la pression des États-Unis sur le bloc européen à propos de l'épidémie d'Ebola. La diplomatie américaine fait passer depuis le début du mois de juin des messages très clairs aux chancelleries européennes. L'administration Trump exige que l'Europe mette en place elle aussi une interdiction d'entrée pour les voyageurs en provenance des pays touchés par l'épidémie. Et même si à ce stade les responsables européens ne veulent pas en entendre parler, les États-Unis affirment qu'ils feront tout pour protéger la santé des Américains alors que le mondial s'ouvre aujourd'hui et il va brasser des dizaines de milliers de spectateurs. À RFI, Vincent Souriau.
9: Le credo de la diplomatie américaine, nous avons pris des mesures fortes contre Ebola, il est temps que le reste du monde en fasse de même. Autrement dit, l'administration Trump veut que l'Europe s'affranchisse des règles sanitaires établies par l'OMS, l'Organisation mondiale de la santé, et que les 27 adoptent la posture radicale des États-Unis, interdire à tous les voyageurs en provenance de RDC, d'Ouganda ou du Soudan du Sud d'entrer en Europe. Le ministère des Affaires étrangères à Washington ne s'en cache pas, il s'agit avant tout de protéger la santé des Américains. Alors que la Coupe du Monde s'ouvre aujourd'hui, nous ne pouvons pas nous permettre, affirme Marco Rubio, le chef de la diplomatie, d'importer Ebola sur notre territoire. Marco Rubio, qui devrait nommer dans les tout prochains jours un émissaire chargé d'orchestrer la politique des États-Unis contre l'épidémie et de coordonner le travail des différentes agences fédérales impliquées dans ce dossier. Vincent Souriau, Washington RFI.
2: Premier match donc ce soir, le match d'ouverture entre l'un des pays organisateurs, le Mexique, et l'Afrique du Sud. Coup d'envoi à 19h en temps universel et toute la journée sur RFI, des portraits, des histoires autour de cette Coupe du Monde, autour des 48 pays engagés, et bien sûr sur notre site rfi.fr. Un geste fort de Léon XIV en faveur des migrants. Le pape se rend aujourd'hui dans le port d'Arguineguín aux Canaries, principal point d'arrivée des embarcations parties des côtes africaines. Il doit rencontrer des migrants et rendre hommage à ceux qui ont perdu la vie en mer. Plus de 46 000 personnes ont rejoint l'archipel l'an dernier. Une année record à travers cette visite symbolique. Le souverain pontife veut remettre la question migratoire au cœur du débat international. En France, Patrick Bruel a été mis en examen pour viol, tentative de viol, agression sexuelle et harcèlement sexuel pour des violences sur 4 femmes. Après 48 heures de garde à vue, l'artiste de 67 ans a été placé sous contrôle judiciaire et échappe quand même à la détention provisoire qui avait été requise par le parquet. Bientôt 11h10 à Paris, 9h10 en temps universel. Tout de suite, priorité santé. On reste dans le sport. Chantal Leroux.
10: Absolument, avec la préparation mentale des sportifs de haut niveau. Merci Olivier Sherman.
0: Et de retour sur les ondes de Radio Rivert 81.2. Nous, tout de suite, on repart en musique avec un morceau de Claude Nougaro. C'est le cinéma. Il sera suivi de l'émission protestante Bible ouverte.

Bonjour, bienvenue dans Bible ouverte sur Radio Grille ouverte 88.2. 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Aujourd'hui, nous sommes en compagnie de Nicole, René, Marc et Robert. Le juge Samuel, dernier juge d'Israël, est maintenant très âgé. Ses fils qui lui succèdent ne sont pas appréciés par le peuple, car leur comportement n'est pas toujours loyal. Le peuple réclame alors un roi pour qu'il règne sur eux. Ils veulent être comme les autres peuples qui les entourent. Un roi qui serait leur chef des armées et les emmènerait à la guerre. Mais que pense Dieu de tout ça? Samuel consulte Dieu qui lui répond « Ce n'est pas toi qu'ils rejettent, ils ne veulent plus que je sois roi sur eux. » Aujourd'hui, nous allons découvrir les premiers pas du nouveau roi.

0: Nous lisons dans Samuel, chapitre 10. Samuel prit alors le flacon d'huile qu'il avait emporté et le versa sur la tête de Saül. Puis il embrassa Saül et lui dit « Le Seigneur lui-même t'a consacré comme chef de ton peuple. Tout à l'heure, tu vas me quitter. À Selsa, dans le territoire de Benjamin, tu rencontreras deux hommes près de la tombe de Rachel et ils te diront « Les ânesses que tu cherches sont retrouvées. Ton père ne s'en soucie donc plus, mais il s'inquiète de vous et se demande ce qu'il doit faire pour retrouver son fils. Tu continueras ton chemin et tu arriveras près du chêne de Tabor. Là, tu rencontreras trois hommes qui se rendent au sanctuaire de Bethel, l'un portant trois chevreaux, le deuxième trois galettes de pain et le troisième une outre de vin. Ils te demanderont si tout va bien et t'offriront deux pains consacrés que tu accepteras. Ensuite, tu te rendras à Gibea Elohim où se trouvent les gouverneurs philistins. Lorsque tu arriveras près de la ville, tu rencontreras un groupe de prophètes qui descendent du lieu sacré, précédés de joueurs de harpe, de tambourins, de flûtes et de lyres. Eux-mêmes seront en pleine excitation prophétique. Alors l'Esprit du Seigneur s'emparera de toi. Tu seras saisi de la même excitation qu'eux et tu deviendras un autre homme. Quand tous ces événements se seront produits, tu sauras que Dieu est vraiment avec toi. Dès lors, agis selon les circonstances. Tu devras encore descendre au Gilgal avant moi. Je t'y rejoindrai plus tard pour offrir des sacrifices complets et des sacrifices de communion. Tu m'y attendras 7 jours. Quand je serai là, je te communiquerai ce que tu devras faire. » Dès que Saül eut quitté Samuel, Dieu le transforma profondément. Et tous les événements annoncés par Samuel s'accomplirent ce même jour. Ainsi, lorsque Saül et son serviteur arrivèrent à Gibea, ils rencontrèrent un groupe de prophètes. L'Esprit de Dieu s'empara de Saül, qui se joignit à eux, et fut saisi de la même excitation prophétique. Tous ceux qui le connaissaient de longue date et qui le virent tout excité au milieu des prophètes se demandèrent les uns aux autres. Qu'est-il arrivé au fils de Kish? Est-ce que Saül lui aussi est devenu prophète? L'un d'eux ajouta, et les autres, qui est leur maître? De là est né le proverbe qui dit, est-ce que Saül lui aussi est devenu prophète? Lorsque Saül eut retrouvé son calme, il se rendit au lieu sacré. Son oncle lui demanda, où êtes-vous allé, toi et ton serviteur? À la recherche des ânesses, répondit Saül. Mais nous ne les avons pas retrouvés et nous sommes allés consulter Samuel. L'oncle reprit, « Raconte-moi donc ce que Samuel vous a dit. » Il nous a simplement annoncé que les ânesses étaient retrouvées, affirma Saül, mais il ne lui raconta rien de ce que Samuel lui avait dit au sujet de la royauté.
1: Samuel convoqua les Israélites au sanctuaire de Mizpah. Il leur dit, voici ce que déclare le Seigneur, le Dieu d'Israël. C'est moi qui vous ai fait sortir d'Égypte, vous, le peuple d'Israël. C'est moi qui vous ai délivré de la domination des Égyptiens et de celle des autres royaumes qui vous ont opprimés. Or, vous, maintenant, continua Samuel, vous avez rejeté votre Dieu, qui pourtant vous a sauvé au jour de malheur et d'angoisse. Et vous lui avez dit, donne-nous un roi. Eh bien, venez donc vous présenter devant le Seigneur par tribu, puis par clan. Samuel fit avancer chaque tribu d'Israël et tira au sort. Le Seigneur désigna la tribu de Benjamin. Il fit alors avancer chaque clan de la tribu de Benjamin et le clan de Matri fut désigné. Enfin, dans ce clan, Saül, fils de Kish, fut désigné. On le chercha, mais sans réussir à le trouver. On interrogea de nouveau le Seigneur. « Cet homme est-il venu ici ?»« Allez voir parmi les bagages, » répondit le Seigneur, « il y est caché. » On y courut, on l'en ramena et il se présenta au milieu du peuple. Il dépassait tout le monde d'une tête. Samuel dit au peuple, « Regardez, voici celui que le Seigneur a choisi. Il n'a pas son pareil dans tout le peuple. » Alors tous lui firent une ovation en criant « Vive le roi !»

0: Ensuite, Samuel énuméra devant eux les droits et devoirs du roi. Puis il les écrivit dans un livre qu'il déposa dans le sanctuaire. Enfin, il renvoya les Israélites chez eux. De son côté, Saül rentra chez lui à Gibéa, accompagné d'une troupe de partisans que Dieu lui avait suscités. Mais il eut aussi des vauriens pour dire « Comment cet individu pourrait-il nous sauver ?» En effet, ils le méprisaient et ne lui apportèrent pas de cadeaux. Mais Saül n'y attacha pas d'importance.
1: Naac, le roi des Ammonites, vint assiéger la ville de Yabek en Galaad. Les habitants de Yabek lui dirent « Passe un accord avec nous, nous sommes prêts à nous soumettre. » « Bien, répondit le roi, j'accepte de conclure un accord avec vous, mais à cette condition. Je crèverai l'œil droit à chacun de vous pour humilier tout le peuple d'Israël. » Les anciens de la ville reprirent, « Accorde-nous un délai de 7 jours. Nous allons envoyer des messagers dans tous les territoires d'Israël. Si personne ne vient à notre secours, nous nous rendrons à toi. » Les messagers se rendirent à Gibéa, la ville de Saül, et racontèrent aux gens ce qui se passait. Tous les habitants pleuraient abondamment. Saül, qui revenait justement des champs avec ses bœufs, demanda pourquoi tout le monde pleurait. On lui rapporta les paroles des gens de Yabek. Quand Saül entendit cela, l'Esprit de Dieu s'empara de lui et il fit saisi d'une vive indignation. Il prit 2 bœufs, les découpa en morceaux, puis envoya des messagers porter ces morceaux dans tout le territoire d'Israël, avec l'avertissement suivant. Ainsi seront traités les bœufs de quiconque ne suivra pas Saül et Samuel au combat. Les Israélites furent terrifiés et se rassemblèrent comme un seul homme. Saül les passa en revue à Bézek. Ils étaient 300 000 des tribus du nord et 30 000 de la tribu de Juda. Quant aux messagers venus de Yabek, on les chargea d'aller dire à leurs concitoyens « Demain, vers midi, vous serez délivrés ». Les messagers allèrent transmettre cette nouvelle aux habitants de Yabek. Ceux-ci en furent remplis de joie et dirent aux Ammonites « Demain, nous nous rendrons à vous et vous nous traiterez comme il vous plaira. » Le lendemain, Saül répartit son armée en 3 groupes qui pénétrèrent en plein camp ennemi avant la fin de la nuit. Ils tuèrent des Ammonites jusque vers midi. Les survivants se dispersèrent au point qu'il n'en resta pas 2 ensemble.
2: Alors les Israélites dirent à Samuel, « Où sont donc ceux qui ne voulaient pas que Saül règne sur nous, qu'on nous les livre afin que nous les fassions mourir ?» Mais Saül déclara, « Personne ne doit être mis à mort en un tel jour, car aujourd'hui le Seigneur a donné la victoire à Israël. » Ensuite Samuel dit aux Israélites, « Venez, allons au Gilgal. » Pour y confirmer la royauté de Saül, tout le peuple se rendit à Gilgal, et là, dans le sanctuaire, Saül fut à nouveau proclamé roi, puis on offrit des sacrifices de communion au Seigneur. Saül et tous les habitants d'Israël se livrèrent à de grandes réjouissances. Chapitre 12. Samuel dit aux Israélites, « Eh bien, je vous ai accordé tout ce que vous m'avez demandé. J'ai établi un roi sur vous. Désormais, c'est lui qui vous dirigera. » Car moi, je suis maintenant vieux et usé. Mes fils sont des adultes, comme vous. Je vous ai dirigé depuis ma jeunesse jusqu'à ce jour. C'est pourquoi je me tiens devant vous, en présence du Seigneur et du roi qu'il a choisi. Portez vos accusations contre moi, si vous en avez. Ai-je volé le bœuf de quelqu'un ou l'âne de quelqu'un? Ai-je exploité quelqu'un ou causé du tort à quelqu'un? Ai-je accepté un cadeau de quelqu'un pour fermer les yeux sur ses agissements? Si c'est le cas, je vous rendrai ce que vous ai pris. » Les Israélites répondirent, « Tu ne nous as ni exploité, ni causé du tort, et tu ne t'es jamais laissé acheter par un cadeau. » Samuel reprit, « Le Seigneur et le roi sont donc témoins aujourd'hui que vous n'avez rien à me reprocher. » « C'est exact, » répondirent-ils.

0: Samuel leur dit encore, « Le Seigneur en est témoin, lui qui s'est servi de Moïse et d'Aaron pour faire sortir d'Égypte vos ancêtres. Maintenant donc, comparaissez en justice avec moi devant le Seigneur. Rappelez-vous d'abord tous les bienfaits qu'il vous a accordés, à vous et à vos ancêtres. Après que Jacob et les siens se furent rendus en Égypte, vos ancêtres persécutés ont appelé le Seigneur à l'aide. Le Seigneur a envoyé Moïse et Aaron pour les faire sortir d'Égypte et les installer dans ce pays-ci. Mais vos ancêtres ont ensuite oublié le Seigneur leur Dieu. C'est pourquoi il a permis à Sisra, général de l'armée de Hassor, aux Philistins et aux rois de Moab, de les combattre et de les vaincre. Vos ancêtres ont de nouveau appelé le Seigneur à l'aide. Ils ont déclaré, « Seigneur, nous sommes coupables, car nous t'avons abandonné pour adorer les idoles des dieux Baal et de la déesse Astarté. Mais maintenant, délivre-nous de nos ennemis et nous te servirons. » Alors le Seigneur a envoyé Gédéon, Bédan, Jephté, et finalement, moi, Samuel, pour vous délivrer des ennemis qui vous entouraient. Ainsi, vous avez pu habiter en sécurité dans le pays. Mais quand vous avez vu Naac, roi des Ammonites, venir vous attaquer, vous m'avez dit, « Nous voulons un roi, comme si le Seigneur n'était pas votre roi. » Eh bien, vous l'avez, le roi que vous avez choisi. Vous l'avez demandé et le Seigneur vous l'a accordé. Si désormais vous respectez et servez le Seigneur votre Dieu, si vous lui obéissez sans vous révolter contre ses commandements, si vous le suivez, vous et votre roi, tout ira bien. Mais si vous ne lui obéissez pas, si vous vous révoltez contre ses commandements, le Seigneur vous fera sentir sa puissance à vous et à vos ancêtres. Et maintenant, tenez-vous prêt à regarder le grand prodige que le Seigneur va accomplir sous vos yeux. C'est l'époque de la moisson du blé, n'est-ce pas? Je vais prier le Seigneur, et il fera gronder le tonnerre et tomber la pluie. Ainsi, vous découvrirez la grandeur de la faute que vous avez commise envers le Seigneur en demandant un roi.
1: Samuel pria le Seigneur, qui le jour même fit gronder le tonnerre et tomber la pluie. Alors, tout le peuple fut rempli d'une grande crainte à l'égard du Seigneur et de Samuel. Et ils dirent à Samuel, « Supplie le Seigneur ton Dieu en notre faveur afin que nous ne mourions pas, car à tous nos péchés, nous avons ajouté celui de demander un roi. » « N'ayez pas peur, répondit Samuel. Certes, vous avez commis cette faute grave, mais ne vous détournez plus du Seigneur. Servez-le de tout votre cœur. Si vous vous détournez de lui, ce serait pour servir des faux dieux, incapables de secourir ou de sauver quelqu'un, puisqu'ils sont des faux dieux. » Le Seigneur ne vous abandonnera pas, car c'est lui-même qui a voulu faire de vous son peuple, et il tient à préserver son renom. Quant à moi, je me garderai bien de pécher contre le Seigneur, en cessant de prier pour vous. Je continuerai de vous indiquer le bon et droit chemin. De votre côté, reconnaissez l'autorité du Seigneur, servez-le sincèrement de tout votre cœur, et considérez tous les grands prodiges qu'il a accomplis en votre faveur. Mais si vous faites le mal, vous serez détruits, vous et votre roi. »

0: Finalement, Saül est désigné premier roi d'Israël. C'est un grand tournant dans l'histoire de ce peuple qui, rappelons-le, a démarré avec un homme, Abraham, puis a pris de l'ampleur, s'est retrouvé esclave en Égypte et enfin s'est établi dans la terre promise. Ce peuple a souvent oublié Dieu, mais Dieu l'a toujours soutenu. Voici ce que dit Samuel. « Je vous enseignerai le chemin qui est bon et droit. Seulement craignez Dieu et servez-le loyalement de tout votre cœur. » C'est ce qu'il nous demande encore aujourd'hui, c'est ce que nous pouvons apprendre dans sa parole, la Bible.
1: 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Et dans l'attente de se retrouver, nous vous souhaitons de passer une très belle semaine.

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0: 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Il est midi. 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
1: Bonjour à toutes et à tous, vous êtes à l'écoute de Radio Grille Ouverte 88.2 et voici notre agenda. Aujourd'hui, jeudi 11 juin, le SHVC, le syndicat des Hautes-Vallées Cévenoles, organise une balade nocturne en forêt. À partir du jeu Forêt Vivante, vous explorerez la vie qui fourmille dans nos forêts. Une façon ludique et conviviale de s'émerveiller ensemble, en famille ou entre amis. La soirée se poursuivra avec une découverte de la biodiversité forestière à proximité du sentier des Fonzeaux. Et se terminera par un apéro forestier pour prolonger les échanges dans la bonne humeur. Événement organisé par le syndicat des Hautes-Vallées Cévenoles en partenariat avec le Parc National des Cévennes et le syndicat mixte du pays des Cévennes. C'est gratuit, accessible à partir de 10 ans, mais l'inscription est obligatoire auprès du SHVC et le départ est à 18h depuis le village de Sandras. Rendez-vous pour une balade nocturne en forêt, ce soir à proximité de Sandras. Demain, vendredi 12 juin, à l'occasion des 170 ans de la Bambouseraie, l'association Itinérance projette le documentaire Vivant. Vivant est un documentaire de 2023 signé Yann Arthus Bertrand. De l'infiniment petit au super prédateur, du ver de terre à la baleine, du brin d'herbe à l'arbre géant, Vivant vous emmène à la découverte de la biodiversité de notre pays. Un inventaire amoureux de la biodiversité française à travers le regard de 200 vidéastes passionnés. Une séance gratuite sur réservation obligatoire auprès de la Bambouseraie. À l'occasion des 170 ans de la Bambouseraie, l'association Itinérance projette le documentaire Vivant. C'est demain, vendredi, à 21h30 à la Bambouseraie d'Anduze. Toujours demain, vendredi 12 juin, les Atypiques présentent une lecture apéro-buffet partagé autour du spectacle DS, Je me maquille pour ne pas pleurer, à Saint-Hilaire-de-Bretmas. Il s'agit d'un texte de Héloïse Desrivières, lu par Anaïs Asséna et accompagné de Clément Salle à la batterie et les guitares électriques. C'est un récit intime d'une femme aux prises avec son corps, un corps lieu de souffrance, de honte, désir et de plaisir. Astrid vous attend dans sa salle de bain, elle est seule et s'adresse à ses fleurs dans une langue poétique et parfois crue, qui crée un univers à la fois drôle, tragique, tendre et intense. Les Atypiques présentent une lecture apéro-buffet partagée autour du spectacle DS Je me maquille pour ne pas pleurer. C'est demain, vendredi, à 20h30 à Saint-Hilaire-de-Bretmas. Ce week-end, de vendredi à dimanche, le Lézard Théâtre vous propose Comédie Tragique, le tout nouveau spectacle de la compagnie L'Embellie à l'Aisant. Comédie Tragique est un carnet de croquis sur le vif de notre monde contemporain. Grinçant, violent, drôle, c'est le combat perpétuel de l'individu face à l'absurdité du système qui le domine. Se battre pour avoir du travail, pour préserver sa dignité, pour établir une justice sociale ou pour défendre ses convictions. Les tarifs sont compris entre 10 et 12 euros. Réservation conseillée. Plus d'infos sur le site du Lézard Théâtre. Laissez-vous surprendre par Comédie Tragique de la compagnie L'Embellie. C'est ce vendredi, donc demain et samedi à 20h30 et dimanche à 16h au Lézard Théâtre de Lézan. Samedi 13 juin, ce samedi, l'association Calandretta Desgardons présente la 6e édition du festival Total Festium du Rouret au parc du Rouret de Saint-Christol-les-Alès. L'école associative Calandretta Desgardons a ouvert ses portes en 1999. Il s'agit d'une école privée laïque en immersion occitane sous contrat avec l'éducation nationale qui compte actuellement une soixantaine d'élèves. Pour fêter avec vous sa 6e bougie, le Total Festum du Rouret reprend les ingrédients qui ont fait le succès des éditions précédentes, un événement familial, festif et musical placé sous le signe de la culture occitane. Retrouvez une batucada, des jeux en bois, des stands de maquillage, des ateliers cirque et un baletti par le groupe Cabrécan et bien d'autres surprises. L'association Calandretta Desgardons présente la 6e édition du festival Total Festum du Rouret au parc du Rouret à Saint-Christol-les-Alès. Ce samedi 13 juin, l'association Zigtamu présente la 10e édition de Ramène ta saucisse au stade de Ners. Une vraie soirée de fête, de rencontres et de convivialité avec un univers inspiré des bars d'antan entre fêtes populaires et ambiance rétro qui embarque le public dès les premières notes. Sur scène, retrouvez un concert des Michibichi Bar. La soirée se conclura avec un set DJ servi par Bao Bossa, L'entrée est libre, ouverture des portes à 19h, buvette et restauration sur place. L'association Zictamu présente la 10e édition de Ramène ta saucisse. C'est ce samedi à partir de 19h au stade de Ners. Au programme également ce week-end, samedi 13 juin, a lieu la 2e Pride d'Alès, place des Martyrs. À partir de 11h, retrouvez jusqu'à 18h un village associatif avec des stands d'associations, de créatrices et créateurs, des ateliers pancartes et décorations vélo, un coin de chill, DJ à partir de midi, des contes drag à 11h et 17h, et défilé des géants du sud et musique. Et à 14h30, retrouvez la marche des fiertés. Plus d'infos sur le Instagram de la Pride Alès ou sur le site du planning familial du Gard. L'événement se termine à 18h sur Alès. Ça sera suivi à partir de 16h d'une soirée organisée à Bessèges à la maison Perséphone avec plusieurs concerts et DJ show. Et le lendemain à 14h à la Grand Combe, toujours organisée par l'Ultraviolette, c'est une journée drag queen qui vous attend. De 14h30 à 19h, retrouvez des ateliers, concerts, projections et tables rondes. La 2e Pride d'Alès débute donc ce week-end à Alès, place des Martyrs, et le soir à Bessèges, et dimanche à La Combine, à La Grand Combe. Voilà, l'agenda c'est fini, midi passé de quelques minutes, tout de suite retrouvez les croisières musicales de la radio. À 12h30, une pépite musicale. À 13h, la chronique Ramène ta science. On vous souhaite une bonne écoute et un bon appétit à toutes et à tous.

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6: J'ai une pépite de dingue à vous présenter, peu connue mais bientôt reconnue de toutes et tous. Cette pépite se nomme 55 ASCII. Il est auteur et interprète. Ses informations personnelles sont introuvables. Il cherche un anonymat total. Tout ce que nous savons, c'est qu'il est français. Il débute sa carrière en 2023 avec son album Rose Bonbon, comprenant 8 titres et seulement un temps d'écoute de 12 minutes. Avec un style musical très inspiré de l'hyperpop et des musiques électroniques. Il continue sa carrière avec un album nommé Pills et Candy Crush en 2024, avec cette fois-ci 12 titres et un temps d'écoute de 27 minutes. Cet album est dans la continuité du précédent. Il enchaîne ensuite en 2025 avec un troisième opus de 10 titres nommé Taedium. Dans celui-ci, il adoucit un peu les instrumentales, même si les influences de l'hyperpop sont très présentes. Ses trois premiers albums expriment une certaine douleur émotionnelle de l'interprète, avec une voix extrêmement modifiée électroniquement, surmontée d'instrumentales très marquées, caractéristiques de l'hyperpop et des musiques électroniques. Malheureusement, ses débuts ne sont pas un franc succès, même s'il amasse quelques fans jusqu'en juin 2025, où il va sortir son quatrième album nommé Volume T, dans lequel il va multiplier ses audiences par 6, notamment avec sa chanson Bécamine, dont nous allons écouter un extrait.
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1: Beckhamine l'a fait connaître plus largement qu'auparavant. Avec ce premier succès, il adopte des sonorités de rap, de reggaeton et aussi de chata, tout en gardant des sonorités venant de l'hyperpop, faisant de lui un artiste avec une large palette musicale. Il continue son ascension avec un single hérité du chata, mixé à des sonorités reggaeton, nommé Fashionista. Il continue ensuite sa carrière pour sortir son cinquième album, le 29 mai 2026. Cet album a des sonorités beaucoup plus douces que les projets précédents, tout en gardant des rythmiques dansantes avec la chanson Balo Big Yaul. Dans ce projet, il se confie sur la maladie de sa copine dans la chanson Méthylène. Il aborde aussi son enfance dans la région de Besançon, passée au foyer des Torcoles, dans la chanson homonyme. C'est bien ce projet de 12 titres nommé Rosélita, dépassant la demi-heure de temps d'écoute, qui est sa dernière sortie musicale. Nous allons maintenant écouter un extrait de cet album. La chanson que nous avons sélectionnée est pour moi la plus belle chanson de l'album. Elle comporte un featuring avec la chanteuse May et parle de sa compagne, notamment de sa moto, d'où le nom Bécane.

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0: 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Il est 13h.
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2: Les statistiques, c'est menteuse sincère. Les statistiques sont partout, dans les journaux, les plateaux télé, les débats politiques. Mais peut-on leur faire confiance? Ou c'est juste qu'on ne sait pas les interpréter correctement? Loin d'être une vérité absolue, les chiffres peuvent parfois nous induire en erreur. Et lorsqu'on parle d'être induit en erreur, on peut penser à la moyenne, ce mot qu'on croit tous connaître, mais qui nous induit souvent en erreur. Prenons un exemple très simple pour illustrer cela. Une entreprise constituée de 10 salariés. 9 personnes touchent 1500 euros et le patron qui touche 15 000 euros. Ce qui nous donne une moyenne de 9 fois 1500 plus 15 000 divisé par 10, qui est l'effectif total. Ce qui nous donne une moyenne de 2850 euros. À vue d'œil, comme cela, sans aucune information, on pourrait se dire, une moyenne de 2850 euros, c'est pas mal. Cette entreprise rémunère bien ses salariés. Or, quand on rentre dans le détail, on voit que la majorité des salariés ne touchent même pas la moitié de cette moyenne. Et cela s'explique par la seule donnée, qui est celle de 15 000 euros, qui fait gonfler artificiellement la moyenne. C'est ce qu'on appelle un effet de levier. Une autre valeur beaucoup plus objective et qui permet de mieux analyser une situation est la médiane. La médiane, c'est tout simplement lorsqu'on couple une série statistique en deux. C'est-à-dire qu'à partir de cette valeur-là, on a 50% de tout l'effectif qui est en dessous de cette médiane et 50% des effectifs qui sont au-dessus de cette médiane. Cela nous permet d'avoir une meilleure analyse de la situation. Prenons un deuxième exemple qui permet d'illustrer cet effet de levier. Prenons deux classes. Dans une de ces classes, il y a deux élèves. Un élève à 20 sur 20 et l'autre à 0, ce qui lui donne une moyenne de 10. Tandis que dans la deuxième classe de deux élèves, les deux ont obtenu la même note qui est de 10 sur 10. Dans les deux cas, on se retrouve avec une moyenne égale, mais pas du tout la même situation. Et l'écart type vient illustrer tout cela. C'est un concept mathématique qui permet de mesurer la dispersion des notes autour de la moyenne, dans notre exemple à nous. Et grâce à cet écart type, on peut plus ou moins déterminer la proportion de personnes qui se trouvent dans un intervalle donné. Mais les pièges ne s'arrêtent pas là. Parlons de biais, et plus particulièrement du biais de sélection. Un exemple devenu célèbre, en 1943, pendant la Seconde Guerre mondiale, les ingénieurs de l'armée américaine voulaient renforcer les avions, là où ils revenaient le plus troués. Ce qui peut paraître logique, mais pas tant que ça. Le statisticien Abraham Ward fit remarquer qu'il n'avait de données que sur les avions revenus. Les trous montraient donc les zones non létales. Les avions qui n'étaient pas revenus avaient sans doute été touchés ailleurs ou bien subi d'autres problèmes mécaniques. Conclusion, il fallait renforcer les zones intactes sur les avions revenus. Contre-intuitif, mais ingénieux. Voilà un autre exemple. 100% des gagnants ont tenté leur chance. Ce slogan des jeux de hasard est mathématiquement vrai, mais trompeur. Qu'en est-il des millions de perdants? C'est ce qu'on appelle le biais du survivant. Ne regardez que ceux qui ont réussi et oubliez ceux qui ont perdu. Que peut-on tirer de toutes ces informations? Les statistiques ne mentent pas, mais elles peuvent facilement nous tromper. Si on ne sait pas les lire, savoir distinguer moyenne, médiane, écart type, repérer les biais, comprendre ce que les chiffres cachent. C'est ça l'esprit critique. Parce que derrière chaque chiffre, il y a une histoire. Encore faut-il savoir la lire et la comprendre.

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1: Bonjour à toutes et à tous, vous êtes à l'écoute de Radio Grille Ouverte 88.2. Il est 14h tout de suite, l'heure pour vous de retrouver le journal de Radio France Internationale.
2: Andréane Mélard.
3: Bienvenue à vous dans 10 minutes sur RFI, édition spéciale à l'occasion du début de la Coupe du Monde masculine de football. C'est aussi à la une de votre journal. Bonjour Gaëtan Plenem.
4: Bonjour, 1250 footballeurs, 48 équipes, 104 matchs, ça donne le vertige. On va prendre le pouls à Mexico où se joue la première rencontre, mais aussi en Côte d'Ivoire où l'on croit plus que jamais à un succès des éléphants. Dans ce journal également, la visite du pape Léon XIV en Espagne, dernière étape aux Canaries. Et puis l'affaire Liana qui continue d'agiter la classe politique française.
3: Des lions indomptables, de l'Atlas et de la Teranga.
4: Il y a des dragons bosniens, des pharaons égyptiens, des bleus français, des oranges néerlandais, des diables rouges belges. À chacun son surnom, à chacun son emblème. Mais pour 48 équipes, le même objectif, le même rêve, remporter la Coupe du Monde masculine de football. Elle commence ce soir avec trois pays organisateurs. C'est une première, les États-Unis, le Canada et le Mexique. Là où le premier coup de sifflet sera donné ce soir au stade Azteca de Mexico. Mexico où les locaux vont forcément encourager leur équipe face à l'Afrique du Sud, quoique certains seront peut-être tentés de supporter un autre pays pour marquer leur mécontentement, car oui, il y en a dans la capitale mexicaine malgré cette grande fête du football. Reportage de Gwendolina Duval.
5: Sur une place du centre historique s'est improvisé un marché de vignettes panini. Henry et son fils collent celles qu'ils viennent d'acquérir.
6: Je prépare les petites cartes et tout ça, nous avons déjà trouvé quelques joueurs. Celui-ci, je ne sais pas où le mettre.
7: C'est pour lui transmettre le goût du sport. Mon fils et moi, on adore.
5: Où allez-vous voir le match ?
7: À la maison.
5: C'est pourtant au bout de la rue que se trouvent les écrans géants de la fan zone. Mais l'accès est limité et difficile d'accès à cause des travaux et du monde. Jaime fait la queue pour entrer dans le quartier.
7: Tout est fermé, tout est bloqué, c'est chaotique. On a la Coupe du Monde sur le dos. C'est regrettable, mais tant pis.
5: À côté, des vendeurs proposent des maillots de l'équipe mexicaine et autres produits non officiels.
8: C'est 5 euros. J'en veux un pour mon frère, parce qu'à l'école, on leur a demandé d'apporter quelque chose en rapport avec la Coupe du Monde.
5: Comment vont les ventes de maillots ?
8: C'est moyen parce que tout est bouclé. Cela nous affecte beaucoup. Aussi parce que nous ne sommes pas les bienvenus pendant la compétition.
5: Au milieu de l'agitation, les touristes comme Michael, venus de Californie, doivent se frayer un chemin au milieu des manifestations qui occupent les rues.
9: It's beautiful.
10: Tout est magnifique, mais il semble qu'il y ait aussi beaucoup de manifestations. Ouais, je crois qu'il se passe beaucoup de choses.
5: Gwendolina Duval, Mexico, RFI.
4: Le Mexique qui affronte donc l'Afrique du Sud ce soir à 19h en temps universel. Et si vous ratez cette rencontre, pas d'inquiétude, vous aurez le temps de vous rattraper lors de cette 23e édition. 104 matchs au total, 48 équipes en lice, c'est du jamais vu. 10 venues d'Afrique, là aussi c'est un record. Et parmi elles, les éléphants, la Côte d'Ivoire, bien décidée à remporter son premier titre mondial. En tout cas, les supporters ivoiriens y croient dur comme fer, Binta Diagne.
11: Dans un maquis de Port-Boué, Karif Allah porte fièrement son maillot orange avec ses 3 étoiles. Ce supporter est enthousiaste pour les éléphants car leur victoire sur les bleus en match amical est pour lui un signe positif pour la suite.
12: La victoire sur la France ça déjà nous mène sur la bonne voie. Nous avons confiance en nos enfants, nous savons que nous allons prendre cette coupe-là. On va pour la prendre.
11: Même optimisme affiché par Nestor.
13: On a une très bonne équipe, on est posé, on a entraîné. Et si aujourd'hui on est en Coupe du Monde, c'est qu'on va arriver loin. Moi j'ai confiance à la jouer, j'ai confiance aussi à Faye MS.
3: Il n'y a pas une seule équipe qui vous fait un peu trembler ?
13: Même pas.
11: Paulin, un autre supporter, est un peu plus prudent.
14: Il faut que les gars aient mental costaud, parce qu'on joue contre des grandes nations. Moi, l'équipe qui me fait la plus peur dans la poule, c'est l'Équateur. Ils jouent dur, ils jouent comme les Africains. L'Allemagne, on a des binationaux, on a des gens qui jouent au niveau comme le Nicolas Pépé. Ils peuvent faire grande impression, parce que c'est le même style de jeu. Mais l'Équateur, j'ai un peu un petit pressentiment.
11: Prochain rendez-vous pour eux dimanche soir pour l'affiche Côte d'Ivoire-Équateur. Binta Diagne, Abidjan,
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4: Les Ivoiriens optimistes, et ils ne sont pas les seuls, vous aurez l'occasion de l'entendre tout au long de la journée. On va vous faire voyager sur RFI. On vous emmène dans les 48 pays qui sont en lice pour cette 23e édition qui n'aurait pas pu être co-organisée par les États-Unis sans l'engagement et l'implication de Donald Trump. C'est en tout cas ce qu'affirme le patron de la FIFA, la Fédération internationale de football, concernant le refoulement d'un arbitre somalien à son arrivée sur le sol américain, alors même qu'il possédait un visa en règle. Eh bien, Gianni Infantino juge l'incident malheureux, mais nous ne contrôlons pas tout, dit-il. La FIFA contrôle en tout cas les accréditations et elle en a délivré une à Christophe Glaise. Un geste symbolique alors que le journaliste français est emprisonné en Algérie, condamné pour apologie du terrorisme. La Coupe du Monde, ça commence donc ce soir et on suit ça sur RFI.
3: Oui, lors de notre journée spéciale, et ça commence par une édition spéciale à Presse Journal pour dresser le tableau de la compétition. Et on vous donne ensuite la parole à partir de 8h10, temps universel, dans Appel sur l'actualité pour que vous puissiez nous faire part de vos pronostics et de vos favoris.
4: Un favori, ce n'est pas lui faire offense que de dire que l'Iran ne l'est pas forcément, mais sa présence à ce mondial co-organisé par les États-Unis retient évidemment l'attention étant donné le contexte et cette guerre qui dure depuis plus de 3 mois maintenant. Cette nuit, nouveaux affrontements. Les Américains disent avoir visé plusieurs sites militaires iraniens. L'Iran a répliqué par des frappes contre des bases américaines de la région, à Bahreïn, en Jordanie, mais aussi au Koweït. Selon la République islamique, le détroit d'Ormuz serait à nouveau fermé jusqu'à nouvel ordre, ce que démentent les Américains.
3: Le pape Léon XIV poursuit et achève sa visite en Espagne.
4: Après avoir béni hier la plus haute tour de la Sagrada Familia à Barcelone, il est attendu dans les îles Canaries où il restera 48 heures. Une étape très symbolique alors que l'archipel est devenu ces dernières années l'une des principales portes d'entrée de la migration vers l'Europe. Et c'est notamment dans le port d'Arguineguín, l'un des plus sollicités pour le secours et la prise en charge de ceux qui tentent la traversée, que Léon XIV débutera sa visite. Reportage de notre correspondant Nicolas Kirilovitz.
2: Je trouve cela très bien et il faut venir le voir de ses propres yeux.
9: Carolina Santana habite à proximité du port d'Arguineguín.
2: Nous, les Canariens, sommes très solidaires envers tout le monde. Ici, nous accueillons tout le monde. Je ne pense pas qu'il y ait quoi que ce soit de mal à écouter un peu la parole du Seigneur.
9: Durant sa visite dans ce petit port exigu, le pape rencontrera notamment des migrants arrivés via des embarcations de fortune aux îles Canaries. Un moment qui servira également à mettre en avant tous les acteurs impliqués. José Antonio Rodríguez Verona sera présent. Il est l'un des responsables régionaux de la Croix-Rouge.
15: À une époque, nous avons vécu ici des émotions très fortes et nous continuons à en vivre. Souvent, ce sont des émotions de joie lorsque les interventions se déroulent bien. Mais il nous arrive aussi de nous sentir vaincus lorsque des personnes qui arrivent ici meurent ou arrivent déjà décédées. C'est pourquoi j'aime l'appeler le port des émotions. On sait comment on arrive ici, mais on ne sait jamais comment on en repartira.
9: Après Arguineguín, Léon XIV prendra la direction de Las Palmas pour une rencontre, cette fois-ci avec des membres de l'église, avant la tenue d'une messe géante en fin de journée dans le stade de foot local où sont attendues près de 40 000 personnes. Nicolas Kirilovitz, Arguineguín, RFI.
4: En France, c'est demain à Florence, dans le sud du pays, qu'auront lieu les obsèques de Liana. Ça se fera dans la plus stricte intimité, comme le réclame la famille de cette collégienne de 11 ans, dont le meurtre et les dysfonctionnements dans la chaîne de l'État qu'il a mis en lumière continuent d'agiter le pays. Ça ressemble même de plus en plus à une véritable crise politique. Le gouvernement est sous pression et face à lui, des députés et des sénateurs qui veulent peser dans le débat sans pour autant être tous alignés sur les réponses législatives à apporter. Marie Lecoq a chacun sa vision du problème.
16: À commencer par l'ancienne Premier ministre, pour Elisabeth Borne, il faudra du temps avant d'arriver à une véritable solution.
17: Je pense que ça n'est pas d'ici la fin du quinquennat qu'on réglera les problèmes de protection de l'enfance. On a besoin d'avoir une politique globale.
16: Une politique globale, il y en a bien une dans les cartons depuis décembre dernier. Une loi intégrale visant à revoir de fond en comble le système pour mieux lutter contre les violences sexistes et sexuelles. Parmi les signataires, Arnaud Bonnet, député écologiste, il plaide pour que la loi soit adoptée au plus vite.
18: On fait par à-coup progressif des petites touches, mais sur quelque chose qui est dysfonctionnel à la base.
16: Les sénateurs, eux aussi, veulent montrer qu'ils prennent la situation très au sérieux. Ils ont d'ailleurs été les premiers à auditionner le Premier ministre et le garde des Sceaux. Aujourd'hui, ils demandent des moyens pour lancer une commission d'enquête sur les dysfonctionnements de la justice. Mais pour Romain Eskenazi, porte-parole du groupe socialiste à l'Assemblée nationale...
19: Qui est une enquête interne, pourquoi pas ? Il me semble que c'est plutôt l'administration de la mener qu'à des parlementaires.
16: De leur côté, les députés Rassemblement National essaient de profiter d'un gouvernement embourbé pour en tirer un bénéfice électoral. Christian Girard, député RN.
20: Dans notre gouvernement, il n'y a plus personne qui gère rien. C'est le foutoir complet.
21: 2027 est encore loin, malheureusement.
16: L'affaire Liana continue d'agiter les tensions. Il risque de devenir un enjeu de la campagne présidentielle qui débute.
4: Marie Lecoq. Et puis en basket, un coup dur pour les Spurs de Victor Wembanyama qui ont à nouveau perdu cette nuit en finale de la NBA. Ils sont désormais menés 3-1 par les Knicks qui ne sont plus qu'à un seul succès du titre. Mais ce qui nous intéresse nous ce matin, c'est évidemment la Coupe du Monde masculine de football qui commence aujourd'hui, édition spéciale. Tout de suite avec vous, Andréane Bellard.
3: Merci à vous Gaëtan Plenem.
0: Voilà, c'était le journal de RFI. Tout de suite, place à l'Occitan avec l'émission Le Train de Bouleg de Claudine Paul.

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0: 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Okay.
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1: Esako, disons que fait 13 ans qu'il n'y a pas sorti un titre nouveau, non? Et d'un pays, mon dernier album qui s'appelle Pas Pressé en 2023. Mais si au tout jour, il m'a une idée pour la tête, que des coquillages, me prennent un cadernet et m'écrit ou quelques paroles. Et puis un jour, tout à coup, fait une canson, parce qu'il y a qu'on a rien de dire. Et nous, ici, des MC, avec, si on n'est pas comme des journalistes, comme des faisant des chroniques de la vie, non? Et à quoi est une habitude? C'est pas possible de dire ou non, à pas rien de dire, et avec toujours quelque chose rien de dire.
0: Donc, dis-je que prennent l'inspiration d'une la vie de vidante, d'une le camin de la, d'une le monde des deuil, le monde actuel t'inspire et notes donc les paroles que t'es venues et per la per dénoncer souvent l'injustice ou per suggérer des camins meilleurs, qu'aussi écrivent brandir la l'espère et ensaja de faire remonter le moral des troupes pour dire que c'est possible de améliorer les causes.
1: Oh, c'est important de penser que les artistes font un accord parce que c'est notre mission de faire un accord. Disons que avions besoin de parler un peu de la situation dans le monde, non? Comme la vez, comme l'observi, et en s'agissant de dire qu'il y a rien de positif aussi.
0: Et bien.
1: À quelle vision du monde, d'indis à quelle canson, est-ce pas forcément joyeux, non? Forcément résolent, mais. S'agissant toujours, comme toujours, de donner une peau d'espérance, un message un peu positif, parce que les gens ont besoin tant d'être motivés, d'être boulegas, et tant bien d'être un peu calina,
0: de se faire des bains. Et vertac, quand on passe ces rades devant le centre système, en général, on est sorti, ça révise coulat. Mal des pieds, effectivement, les trappels, les pièges de la vie de quotidienne et les difficultés, c'est important d'avoir des mettre l'ouai, de mettre de donner des vents, de donner l'invege. Alors, justement, per l'opéraco, que d'une commune où les élections se sont passées récemment, la culture est force attaquée dans ce passe, mais que ne penses-tu?
1: La culture, enfin, il n'y a plus d'aiguë, il n'y a plus de, y a pas une politique qui me parle.
0: Les artistes sont
1: Les
0: malheureusement.
1: artistes ne sont pas des personnes intéressantes pour elle. Et ça n'est pas perqué. Perqué, la force, perqué la situation est dure à l'hiver économique. Et prennent toute la place dans le discours.
0: Alors, les Dardennes, c'est de remettre plus l'eau au service et de créer des ligands, des liens, des liens entre le monde. Les artistes sont des gens qui font ces rescontrats au monde, justement, non?
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1: Alors, dis ça, c'est la cantate pour le premier coup. Dis ça, à Saint-Julien, à Saint-Julien de Péroulas, du Lugar, du nord du Gard. Et c'est bien amusant. Et il y avait un public caut, une belle serrada, mais des gens merveilleux. Mission amusant, une fun. Et d'organisateur bien sympathique. Et la chanson est accueillie fort bien. Et m'a fait un plaisir énorme parce que là, ils sont sur un sound system des amis qui se disent un after all sound system et le son est énorme et mission, régala.
0: À qui Saint-Julien de Peyrolas, c'est à l'initiative d'une association ou connaissez-vous un peu des mondes à Mundao?
1: Oh, les gens du pays qui voulaient faire un hommage à des amis qui ont eu un accident et sont morts
0: Récemment,
1: des ans et voulaient me faire un hommage.
0: Un hommage à qui? Le ballet des copains, c'est ça?
1: Le ballet des copains. Il y avait plein d'émotions, mais c'était une belle fête.
0: À Murépaille, c'est tout à coup, la confrérie des potes au Fio, et tout à coup, qui se sont récampés pour honorer donc la mémoire de Jean, mais también en festejar la vie de Justomé.
1: Il y avait plein de pitchouns, et c'était une belle, belle soirée.
0: À flamme, est-ce que as encore envie de le cantat tournoi des dates pour l'avenir?
1: Alors, je n'ai pas prévu de faire de virada
0: individuelle
1: de Lucantou en France avant la rentrée.
0: Ah, mais.
1: Au Bendiguet, fin de septembre et octobre, si on est en train de préparer, parce qu'il y a quelques chansons, là, il faut une amie italienne, parce que cette chanson est faite à Lecce.
0: Un code de Claudio Cavaglio, c'est ça quoi?
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1: la musique reggae, la musique traditionnale. 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
0: ah voilà, pizzica comme
1: y a la pizza,
0: des
1: mais maintenant, il y a d'autres.
0: Le tarantello, mais
1: italien. Et puis des musiciens extraordinaires.
0: Eh bien, oh.
1: Et à un mic qui se dit Don Dub, qui est une dub master, et c'est une musique dub digital, donc la canson Meilleur Chemin. Et c'est pas un style que quand il souvient, hein, mais m'agrada de faire qui ou carrément des nouvelles ou non.
0: Eh bien, nous allons écouter.
1: Et avio test, à quelle canson, et on m'a préparé ça, 5, 6 bases et rythmes. Et il y avait à quelle musique qui me semblait.
0: Qui t'est tiré de la oreille.
1: 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Pour dire à quel style, hein? 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
1: Et puis en fait à quelle production de son studio à Lecce et va qui et avait un sorti le dub, la version dub. 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
0: Il y a trop bien parce que la chanson si est triste, au contraire, les paroles sont des révoltes, certes, rapport à la réalité, mais elles entraînent, elles bouleversent. Et justement, l'écoutant, nous retrouvons après l'écoute de Un meilleur chemin.

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1: Vitrolles,
0: le 10 de juillet, ouais.
1: Le 10 de juillet, juillet.
0: De juillet, oui. Oui, juillet, juillet, disons. D'accord.
1: Le 25 à Saint-Georges de Montaigu, Saint-Georges de Montaigu, proche de Nantes. Et le 16 de juillet, août, à Sié, en Savoie. Voilà.
0: D'accord, c'est ce donc à quoi va encore faire remonter la température. Ai vista bien que surtout à quel temps avais participé à l'animation de la sardinade de la Tchourmo?
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0: Est-ce pas un hasard?
1: Le jour de la sardinade.
0: Eh bien, d'accord. Est-ce une cause de ta part? Perché?
1: Parce que la chanson est une chanson un peu così, engagée, un peu.
0: Des luttes,
1: Des luttes, des revendications. Et c'est ça un peu la course pour sortir la chanson exactement le premier. Mais si on arrive à faire. Et symboliquement, on voulait sortir le premier. Mais c'est stata une bonne idée aussi.
0: Oh, ben, mais d'accord, solide. C'est disier, donc, Pertu est une date importante pour la reconnaissance du droit de travailler, mais il semble que mai d'accord, c'est par là vous des supprimer un jour férié en mai. C'est par là vous des supprimer à quel de Kenepens aussi.
1: Ne me parlons pas, ça va. Même diriez des causes marido.
0: Mais justement, c'est important de défendre à quoi.
1: Qu'est-ce que vous direz? Les politiciens sont joués et ont perdu la mémoire.
0: Yeah, pas tout, tu es résumé.
1: À quel est plus ancien, fin fin d'avait perdu la mémoire, parce que son kumako va monter l'ouvain les portes.
0: Il y a un proverbe.
1: Le problème est que les milliardaires ils font la lei, sont d'accord. 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Le dieu de la canso.
0: Oh,
1: Tout à coup.
0: je
1: Le
0: sont les textes et les paroles qu'elles
1: Les
0: écrites.
1: paroles disent exactement tout à coup à ce que pense. Si une qui s'agit de trouver les paroles les mailles justes possibles et perdre une quelques paroles, l'équivalent d'un discours qui avait sous la main 13 minutes, dit le
0: Et oh,
1: canso.
0: est-ce courtet, vertat, mais capitos ben de synthétisat les tunes idées. Justement, à questes carnets qui étaient séguis un peu partout, coussi mettez les mots ensemble sont des phrases qui étaient venues à des parts et que teissos comme un tissu, une fiale, ou est-ce que travaillos penicuso même aille d'un coup tournos mettre l'ouvrage sur le métier? Coussi, c'est
1: Les
0: pas ça.
1: douces, d'un premier, mais ben, les idées comme à quoi, les scribes, et puis un jour, m'y mettent devant l'ordinateur, et commencent à travailler plus, mais précisément, per bourre, et à la fin. Il n'y a pas de règles, il n'y a pas de méthode
0: Des biais.
1: particulière. On vient pas.
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1: Cadune fait à son bien et à sa manière. Et l'important est de faire bouleverser la gêne, de faire rire la gêne, les gens, de faire penser, de faire pré-penser,
0: Des failles d'achat.
1: per-penser. Et d'una coucarène, justement, dit la réflexion. Que si une réflexion sur les causes sociales, politiques, éthiques, religieuses, tout à coup qui avaient en commun.
0: Comprenez. La place, alors une question un peu différente, la place des filles ou des femmes dans la question mi-temps de l'MC et du sound system, dis-moi. De quelle pays ça?
1: Ben, il y a un prou, hein, des filles qui sont bravo, bravo. 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
0: Valente.
1: Hein.
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1: 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En Italie, ni en prou, también, ils sont braves, hein. Ils sont braves, braves, braves.
0: Et per se mettre les textes en boucle, qu'est-ce qu'il fait? Est-ce qu'il y a une traîneuse dans les studios ou des longues dans la journée de canto? Qu'est-ce qui marche?
1: C'est une cause terrible.
0: Ah ouais?
1: Terrible.
0: Explique-nous.
1: Hier, le bémour est des pays rouges.
0: Amen. Tout magique, qu'est-ce qu'il fait ça?
1: Non, c'est plein difficile pour hier ou de mémoriser les tests.
0: Ah ouais?
1: C'est un
0: Donc,
1: paradoxe, mais c'est comme
0: prenez
1: quoi.
0: le papier et mandez la vous, comment ça?
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0: 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Parce qu'à Copet et que la langue clantisque, il y a quand même des biais d'écriture où on utilise bon. Les sonorités des causes comme à quoi ou il va se.
1: Non, bah, à la début, on va au Kumako, puis on commence de travailler un peu plus de la sonorité, trouver comment mettre les paroles un peu une biais plus exacte. Bon, ce sont des techniques.
0: Et oh. Comprennent. Et à quoi se transmet donc en pratique, pas il y a pas d'école ou de quelque chose. Ben écoute, ben là où qu'il y aura des jeunes à qui à Marseille ou en Italie, en Dacon, qui aura envie de encore de s'y guider à Drail.
1: Tourne la un peu la mode, c'est pas la parole, la volonté, le truc de Ragamuffin.
0: D'accord, Marcia. Je vais être impatient de découvrir l'autre seconde qui fera sortir à la d'intrade. Et justement, où tu peux trouver les entresignes, les informations, où tu peux te suivre sur les réseaux sociaux ou à
1: sur les réseaux sociaux, Instagram, Facebook, comme toujours. Et puis, il y a le clip sur YouTube. Il y a la chanson sur toutes les plateformes. Ça y est pas comment c'est dit, c'est nous citant les plateformes.
0: Comment quoi, les plateformes,
1: sur Spotify, Deezer, iTunes. Et l'important, Pernautri, c'est la gen, c'est les gens vont à cliquer, à sauver, à mettre la chanson sur les lourds playlists. Et c'est plein important. L'invège de mandar la canzone un
0: peu plus. Donc là, n'en partait
1: déjà. Il travaillant et met des robots. Des machines et des robots qui prennent la musique et en font la diffusion. Est-ce que ma quoi? Et heureusement, il y a encore des gens comme tu qui font des radios.
0: Merci justement de nous avoir consacré de ton temps pour laquelle l'entreviste de notre boulègue. 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Merci.
1: Ok. Ah, vous vouliez vous dire une chose que à quelle chanson la chanson qui vient sont des chansons, c'est des chansons en français, ok?
0: On va voir, ça va.
1: Mais si on est en train d'écrire la méta d'une chanson, et même une MC de Salento qui canta en dialecte salentino et je canterai en provençal.
0: Flamme et bien.
1: Ce sera une duette en provençal si on est en train de travailler sur chaque chanson.
0: Parce qu'on fait plaisir, merci.
1: Tu disais. Je mon projet, que c'est dit, c'est pas toi, tout pas toi, et que c'est un projet qui verra le jour finalement, j'espère. Cours avec des chansons, Kumako, cantado, pas toi.
0: Marche en langue de nostro.
1: Provençal,
0: Salentino.
1: Provençal,
0: Salentino,
1: Provençal. Il y en a déjà 5 ou 6 et c'est toujours à travailler sur un projet.
0: J'ai une flamme bonne idée. Grand merci, Jali.
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Imaginez-vous, un homme, 75 ans, de la barbe et d'un père blanc comme la neige, élégant comme un passant, avec une veste blave, des brailles blaves, des caussettes assorties, et que s'appuyait à l'élégance sur une picciotta canne de roseau. 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Et à la fin, qui venait juste derrière elle, elle avait envie de lui dire « Mais avais-tu vu cet homme comme il se veut ?» Et la fin, elle lui disait « C'est juste au même ce que je pensais. » Al cap d'un mes d'octobre, pas même, le papé semblava un pas immense risoulier à la picciotta Maëlys. 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

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confier le secret, mais lui dira ça dégueu. » À quel homme il me demandait de l'ajouter, qu'avait besoin d'ajouter et per... 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L'occitanisme entre transmission, réappropriation et revendication politique est le thème de cette 50e édition. Les premiers éléments du programme sont déjà en ligne et vous pouvez entrer signer en piquant sur le site ieo30.org per trouba le programme détaillat donc del 12 al 5 de juillet à l'Hostal Diocésan. Commencera le dijou amb l'accueil des stagiaires et toute une fune de conférences qui ne faren le détail d'une 30 boulegues perveni. 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

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Sera aussi l'occasion de faire un concert à la Calandrette à Imatser qui festera son total festin le 13 de juillet à 21h avec le groupe Cocagno. 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Il y aura la 500e émission de votre 30 Bouleg en direct des studios à 15h en direct de l'Oustal du Sésame Tabé. 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Grand merci à Louis pour la technique. Nous retrouvons dans 15 jours, mais bien avant, dans le monde entier, sur les podcasts, c'est radioallianceplus.fr. Adios, au coquet, tenez-vous fiers.

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1: Bonjour à toutes et à tous, vous êtes à l'écoute de Radio Grille Ouverte 88.2 et voici notre agenda. Aujourd'hui, jeudi 11 juin, le SHVC, le syndicat des Hautes-Vallées Cévenoles, organise une balade nocturne en forêt. À partir du jeu Forêt Vivante, vous explorerez la vie qui fourmille dans nos forêts. Une façon ludique et conviviale de s'émerveiller ensemble, en famille ou entre amis. La soirée se poursuivra avec une découverte de la biodiversité forestière à proximité du sentier des Fonzeaux. Et se terminera par un apéro forestier pour prolonger les échanges dans la bonne humeur. Événement organisé par le syndicat des Hautes-Vallées Cévenoles en partenariat avec le Parc National des Cévennes et le syndicat mixte du pays des Cévennes. C'est gratuit, accessible à partir de 10 ans, mais l'inscription est obligatoire auprès du SHVC et le départ est à 18h depuis le village de Sandras. Rendez-vous pour une balade nocturne en forêt, ce soir à proximité de Sandras. Demain, vendredi 12 juin, à l'occasion des 170 ans de la bambouseraie, l'association Itinérance projette le documentaire Vivant. Vivant est un documentaire de 2023 signé Yann Arthus Bertrand. De l'infiniment petit au super prédateur, du ver de terre à la baleine, du brin d'herbe à l'arbre géant, Vivant vous emmène à la découverte de la biodiversité de notre pays. Un inventaire amoureux de la biodiversité française à travers le regard de 200 vidéastes passionnés. Une séance gratuite sur réservation obligatoire auprès de la bambouseraie. À l'occasion des 170 ans de la bambouseraie, l'association Itinérance projette le documentaire Vivant. C'est demain, vendredi, à 21h30 à la bambouseraie d'Anduze. Toujours demain, vendredi 12 juin, les Atypiques présentent une lecture apéro-buffet partagé autour du spectacle DS, Je me maquille pour ne pas pleurer, à Saint-Hilaire-de-Bretmas. Il s'agit d'un texte de Héloïse Desrivières, lu par Anaïs Asséna et accompagné de Clément Salle à la batterie et les guitares électriques. C'est un récit intime d'une femme aux prises avec son corps, un corps lieu de souffrance, de honte, désir et de plaisir. Astrid vous attend dans sa salle de bain, elle est seule et s'adresse à ses fleurs dans une langue poétique et parfois crue, qui crée un univers à la fois drôle, tragique, tendre et intense. Les Atypiques présentent une lecture apéro-buffet partagée autour du spectacle DS Je me maquille pour ne pas pleurer. C'est demain, vendredi, à 20h30 à Saint-Hilaire-de-Bretmas. Ce week-end, de vendredi à dimanche, le Lézard Théâtre vous propose Comédie Tragique, le tout nouveau spectacle de la compagnie L'Embellie à l'Aisan. Comédie Tragique est un carnet de croquis sur le vif de notre monde contemporain. Grinçant, violent, drôle, c'est le combat perpétuel de l'individu face à l'absurdité du système qui le domine. Se battre pour avoir du travail, pour préserver sa dignité, pour établir une justice sociale ou pour défendre ses convictions. Les tarifs sont compris entre 10 et 12 euros. Réservation conseillée. Plus d'infos sur le site du Lézard Théâtre. Laissez-vous surprendre par Comédie Tragique de la compagnie L'Embellie. C'est ce vendredi, donc demain et samedi à 20h30 et dimanche à 16h au Lézard Théâtre de l'Aisan. Samedi 13 juin, ce samedi, l'association Calandretta Desgardons présente la 6e édition du festival Total Festum du Rouret au parc du Rouret de Saint-Christol-les-Alès. L'école associative Calandretta Desgardons a ouvert ses portes en 1999. Il s'agit d'une école privée laïque en immersion occitane sous contrat avec l'éducation nationale qui compte actuellement une soixantaine d'élèves. Pour fêter avec vous sa 6e bougie, le Total Festum du Rouret reprend les ingrédients qui ont fait le succès des éditions précédentes, un événement familial, festif et musical placé sous le signe de la culture occitane. Retrouvez une batucada, des jeux en bois, des stands de maquillage, des ateliers cirque et un baletti par le groupe Cabrecan et bien d'autres surprises. L'association Calandretta Desgardons présente la 6e édition du festival Total Festum du Rouret au parc du Rouret à Saint-Christol-les-Alès. Ce samedi 13 juin, l'association Zigtamu présente la 10e édition de Ramène ta saucisse au stade de Ners. Une vraie soirée de fête, de rencontres et de convivialité avec un univers inspiré des bars d'antan entre fêtes populaires et ambiance rétro qui embarque le public dès les premières notes. Sur scène, retrouvez un concert des Michibichi Bar. La soirée se conclura avec un set DJ servi par Bao Bossa, L'entrée est libre, ouverture des portes à 19h, buvette et restauration sur place. L'association Zictamu présente la 10e édition de Ramène ta saucisse. C'est ce samedi à partir de 19h au stade de Ners. Au programme également ce week-end, samedi 13 juin, a lieu la 2e Pride d'Alès, place des Martyrs. À partir de 11h, retrouvez jusqu'à 18h un village associatif avec des stands d'associations, de créatrices et créateurs, des ateliers pancartes et décorations vélo, un coin de chill, DJ à partir de midi, des contes drag à 11h et 17h et défilé des géants du sud et musique. Et à 14h30, retrouvez la marche des fiertés. Plus d'infos sur le Instagram de la Pride Alès ou sur le site du planning familial du Gard. L'événement se termine à 18h sur Alès. Ça sera suivi à partir de 16h d'une soirée organisée à Bessèges à la maison Perséphone avec plusieurs concerts et DJ show. Et le lendemain à 14h à la Grand Combe, toujours organisée par l'Ultraviolette, c'est une journée drag queen qui vous attend. De 14h30 à 19h, retrouvez des ateliers, concerts, projections et tables rondes. La 2e Pride d'Alès débute donc ce week-end à Alès, place des Martyrs, et le soir à Bessèges, et dimanche à La Combine à La Grand Combe. 17h passées de quelques minutes, tout de suite c'est le retour des croisières musicales de la radio. À 18h, retrouvez Brève Littéraire, une émission animée par Adrien Hannen. On vous souhaite une bonne écoute et une bonne fin de journée à toutes et à tous.

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1: Bonjour à toutes et à tous, vous êtes à l'écoute de Radio Grille Ouverte 88.2 et voici notre agenda. Aujourd'hui, jeudi 11 juin, le SHVC, le syndicat des Hautes-Vallées Cévenoles, organise une balade nocturne en forêt. À partir du jeu Forêt Vivante, vous explorerez la vie qui fourmille dans nos forêts. Une façon ludique et conviviale de s'émerveiller ensemble, en famille ou entre amis. La soirée se poursuivra avec une découverte de la biodiversité forestière à proximité du sentier des Fonzeaux. Et se terminera par un apéro forestier pour prolonger les échanges dans la bonne humeur. Événement organisé par le syndicat des Hautes-Vallées Cévenoles en partenariat avec le Parc National des Cévennes et le syndicat mixte du pays des Cévennes. C'est gratuit, accessible à partir de 10 ans, mais l'inscription est obligatoire auprès du SHVC et le départ est à 18h depuis le village de Sandras. Rendez-vous pour une balade nocturne en forêt ce soir à proximité de Sandras. Demain, vendredi 12 juin, à l'occasion des 170 ans de la bambouseraie, l'association Itinérance projette le documentaire Vivant. Vivant est un documentaire de 2023 signé Yann Arthus Bertrand. De l'infiniment petit au super prédateur, du ver de terre à la baleine, du brin d'herbe à l'arbre géant, Vivant vous emmène à la découverte de la biodiversité de notre pays. Un inventaire amoureux de la biodiversité française à travers le regard de 200 vidéastes passionnés. Une séance gratuite sur réservation obligatoire auprès de la bambouseraie. À l'occasion des 170 ans de la bambouseraie, l'association Itinérance projette le documentaire Vivant. C'est demain, vendredi, à 21h30 à la bambouseraie d'Anduze. Toujours demain, vendredi 12 juin, les Atypiques présentent une lecture apéro-buffet partagé autour du spectacle DS, Je me maquille pour ne pas pleurer, à Saint-Hilaire-de-Bretmas. Il s'agit d'un texte de Héloïse Desrivières, lu par Anaïs Asséna et accompagné de Clément Salle à la batterie et les guitares électriques. C'est un récit intime d'une femme aux prises avec son corps, un corps lieu de souffrance, de honte, désir et de plaisir. Astrid vous attend dans sa salle de bain, elle est seule et s'adresse à ses fleurs dans une langue poétique et parfois crue, qui crée un univers à la fois drôle, tragique, tendre et intense. Les Atypiques présentent une lecture apéro-buffet partagée autour du spectacle DS Je me maquille pour ne pas pleurer. C'est demain, vendredi, à 20h30 à Saint-Hilaire-de-Bretmas. Ce week-end, de vendredi à dimanche, le Lézard Théâtre vous propose Comédie Tragique, le tout nouveau spectacle de la compagnie L'Embellie à l'Aisant. Comédie Tragique est un carnet de croquis sur le vif de notre monde contemporain. Grinçant, violent, drôle, c'est le combat perpétuel de l'individu face à l'absurdité du système qui le domine. Se battre pour avoir du travail, pour préserver sa dignité, pour établir une justice sociale ou pour défendre ses convictions. Les tarifs sont compris entre 10 et 12 euros. Réservation conseillée. Plus d'infos sur le site du Lézard Théâtre. Laissez-vous surprendre par Comédie Tragique de la compagnie L'Embellie. C'est ce vendredi, donc demain et samedi à 20h30 et dimanche à 16h au Lézard Théâtre de Lézant. Samedi 13 juin, ce samedi, l'association Calandretta des Gardons présente la 6e édition du festival Total Festum du Rouret au parc du Rouret de Saint-Christol-les-Alès. L'école associative Calandretta des Gardons a ouvert ses portes en 1999. Il s'agit d'une école privée laïque en immersion occitane sous contrat avec l'éducation nationale qui compte actuellement une soixantaine d'élèves. Pour fêter avec vous sa 6e bougie, le Total Festum du Rouret reprend les ingrédients qui ont fait le succès des éditions précédentes, un événement familial, festif et musical placé sous le signe de la culture occitane. Retrouvez une batucada, des jeux en bois, des stands de maquillage, des ateliers cirque et un baletti par le groupe Cabrécan et bien d'autres surprises. L'association Calandretta des Gardons présente la 6e édition du festival Total Festum du Rouret au parc du Rouret à Saint-Christol-les-Alès. Ce samedi 13 juin, l'association Zigtamu présente la 10e édition de Ramène ta saucisse au stade de Ners. Une vraie soirée de fête, de rencontres et de convivialité avec un univers inspiré des bars d'antan entre fêtes populaires et ambiance rétro qui embarque le public dès les premières notes. Sur scène, retrouvez un concert des Michibichi Bar. La soirée se conclura avec un set DJ servi par Bao Bossa, L'entrée est libre, ouverture des portes à 19h, buvette et restauration sur place. L'association Zigtamu présente la 10e édition de Ramen ta saucisse. C'est ce samedi à partir de 19h au stade de Ners. Au programme également ce week-end, samedi 13 juin, a lieu la 2e Pride d'Alès, place des Martyrs. À partir de 11h, retrouvez jusqu'à 18h un village associatif avec des stands d'associations, de créatrices et créateurs, des ateliers pancartes et décorations vélo, un coin de chill, DJ à partir de midi, des contes drag à 11h et 17h et défilé des géants du sud et musique. Et à 14h30, retrouvez la marche des fiertés. Plus d'infos sur le Instagram de la Pride Alès ou sur le site du planning familial du Gard. L'événement se termine à 18h sur Alès. Ça sera suivi à partir de 16h d'une soirée organisée à Bessèges à la maison Perséphone avec plusieurs concerts et DJ show. Et le lendemain à 14h à la Grand Combe, toujours organisée par l'Ultraviolette, c'est une journée drag queen qui vous attend. De 14h30 à 19h, retrouvez des ateliers, concerts, projections et tables rondes. La 2e Pride d'Alès débute donc ce week-end à Alès, place des Martyrs, et le soir à Bessèges, et dimanche à La Combine, à La Grand Combe. 18h passées de quelques minutes, tout de suite, brève littéraire. À 19h, retrouvez Dans l'oreille du Cyclope. À 20h, 40% de quota. Et à 21h, la bande originale. On vous souhaite une bonne écoute et une bonne soirée à toutes et à tous.

Chers Alésiens, chères Alésiennes, bienvenue parmi nous. 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C'est les brèves littéraires de romans à passer ensemble, passionnés du livre, passionnés du roman et de la fiction. Deux romans aujourd'hui, c'est Gilles Leroy, Alabama Song, et Jean Echenoz, Je m'en vais. 30 minutes ensemble, Monsieur Jérémy Adrian à la console. Je vous souhaite une très très bonne écoute.

Radio Grille Ouverte, les brèves littéraires, Gilles Leroy, Alabama Song. Du jour où je l'ai vu, je n'ai plus cessé d'attendre et d'endurer pour lui, avec lui, contre lui. Montgomery, Alabama, 1918. Elle a 18 ans. Lui, 21. Elle s'appelle Zelda et lui, Scott. Elle est la fille d'un juge à la Cour suprême. Lui est un jeune lieutenant du Nord. Elle rêve de s'affranchir des carcans de son milieu. Lui se rêve en écrivain et célèbre. Ils se rencontrent au bal du country club et déjà leur destin est scellé. Ils se plairont, ils se marieront, s'aimeront, se désaimeront, se haïront, se détruiront jusqu'à la folie, jusqu'à la nuit, jusqu'à la mort.

Gilles Leroy se glisse dans la vie et dans l'âme de Zelda, Zelda Serre, Madame Scott Fitzgerald, pour raconter à la première personne l'histoire de ce couple hors du commun qui fut la coqueluche de New York et de l'entre-guerre, et de cette femme pleine de fantaisie et de liberté qui bafoue allègrement les conventions de son milieu et de son époque, adultère, alcool et excès en tout genre, et se voudrait écrivain et danseuse. Âme, année splendide et flamboyante, année insouciante et folle pour une génération perdue, pour une femme qui peu à peu s'égare, vampirisée par son époux jaloux, alcoolique, égocentrique et monstrueux qui, pour nourrir son œuvre, utilise tout d'elle, son talent, sa douleur, sa chair, les moindres fibres de son être. »

Avec Alabama Song, Gilles Leroy dessine le portrait d'une époque. Funambule, dansant, les yeux fermés au bord de l'abîme, sur le fil fragile et incertain qui relie les deux guerres. Et le portrait d'une femme dont la postérité fit une icône du féminisme, mais qui fut surtout un être torturé, fracturé du dedans et ravi à lui-même par la passion, les excès, la solitude et la folie. Zelda, qui rêvait de liberté, de lumière et de célébrité. Zelda, où le désenchantement d'une âme penchée au bord du gouffre.

Alabama Song, Gilles Leroy. 1918, Montgomery, Alabama. De fringants, jeunes hommes venus de tout horizon sont cantonnés à Montgomery dans l'attente de rallier l'Europe. Pour taire leur anxiété, cacher leur peur, oublier les taux, ils se perdent dans des balles, une insouciance factice, une euphorie pleine de fougue. Et parade devant les belles. Zelda Serre a 18 ans, fille de l'aristocratie du Sud, d'un père de la Cour suprême, petite fille et nièce de sénateur, elle n'a le droit de se rendre qu'au Country Club. Là-bas, elle y fait la connaissance du lieutenant Fitzgerald. Il a 21 ans, a fait ses classes à Princeton, a une prestance charismatique, danse divinement, écrit. Il est la figure du roman, du héros romantique. Il est petit, oui, mais ce défaut de quelques centimètres est compensé par une taille fine que la veste cintrée de l'uniforme souligne, par un front haut et un je ne sais quoi, l'assurance d'être quelqu'un, la foi en soi, le sentiment d'un destin sans pareil vous appelle, par une allure folle en fait, qu'il exauce d'une tête. Les femmes en sont baba, et les hommes aussi. Il faudra que je réfléchisse un jour à cette singularité. Aucun de ses frères d'armes ne le jalouse ni n'en prend ombrage, non. C'est comme si les autres hommes acceptaient sa séduction et l'encourageaient. Autant il me trouble, autant il m'irrite. Divorce de ton rêve, tout de suite. Chaque jour apporte une frénésie de plaisir et d'exubérance. La fantaisie que Zelda aspire. Elle a l'optimisme de la jeunesse, la légèreté et l'impudence qui outrage son époque et sa petite ville. Fitzgerald lui apprend à danser le turkey trot et la séduit avec délicatesse, sa délicatesse et ses mots de romancier. Elle se projette à New York, femme d'un grand écrivain célébré, adulé.

Gilles Leroy, Alabama Song. Lorsque l'armistice est signé, que les soldats sont démobilisés, elle pressent la fin de leur histoire. Avec lucidité, elle lui offre une flasque en argent où elle fait graver « Ne m'oublie pas ». Scott part à New York. 1919. Montgomery est désert. Samuel. Zelda correspond avec son gofo, Scott. Leurs lettres se font tour à tour aimantes, piquantes, tièdes, caustiques. Elle le rudoie, le snob, le charme, lui jure foi et admiration. Elle pense que la jeune naïve d'Alabama ne pourrait se comparer aux étoiles new-yorkaises. Chez elle, elle est reine, héritière d'un passé de révérence. Ses parents souhaitent qu'elle épouse un garçon de leur milieu. Mais elle ne pense qu'à son Yankee. Elle essaie de s'abrutir, elle sort, festoie, ne peut l'oublier, rêve de liberté. Un jour, elle reçoit par la poste un petit paquet dans lequel Scott lui offre une bague. Symbole qu'elle s'empresse d'accepter. Il vient la chercher. La famille de Zelda boude le mariage, ignore Scott et renie cette mésalliance. À la cathédrale de Saint-Patrick, Zelda se mariera sans elle.

1920. Dès la première année de leur mariage, l'ennui s'installe. Ils se sont fatigués l'un de l'autre. Leur nuit de noces avait sombré dans la torpeur de l'alcool. Ils avaient été renvoyés de leur hôtel. Était-ce un présage? L'idole et l'idéal se dégradent. À Westport, Zelda pense que la maison est faite pour leur bonheur. Elle le recherche, elle l'attend, Scott est reconnu. Il publie, il est aimé, ils font la fête, ils font des icônes. Et partout, ils partent pour la France. Ils vivent royalement avec excès et sans sobriété. Il écrit, il boit et ne la touche plus. 1924, sur la Riviera à Fréjus, Zelda rencontre un jeune aviateur, Josan. Il est superbe. Elle entend pour le moment amoureuse. Durant un mois, elle est belle d'aimer. Les gens se retournent sur son passage, la dévisagent, boivent sa luminosité. Elle croit qu'il la renifle, qu'il sent ça, qu'il la sente, son impudeur, son adultère, ses abandons charnels. Elle est simplement voluptueuse dans sa passion irrésistible. Josan est l'homme qu'elle veut, celle qui sait l'émouvoir. Scott, ivre de jalousie, de honte, de faiblesse, ne la supporte pas. La voir heureuse et épanouie d'un autre exacerbe sa violence, qui l'assouvit ardemment.

1925. Zelda écrit et les périodes relatées se confondent des années 20. On passe à celle des 40. Scott la punit en la séparant de leur fille et en l'exilant dans une clinique en Suisse. Il la déserte, épave tremblante et haineuse. Les blouses blanches disent qu'elle est schizophrène. Les traitements l'abrutissent, mais elle se rappelle avant. Avant, elle profitait pleinement sur la côte estérale, sur les plages camarguaises, dans les eaux enflammées, entre les ailes protectrices de son pilote français. Elle se souvient et les images sont des baumes. Alors, elle se remet et elle se met à écrire et à peindre. Elle va retrouver son amour sur des toiles. Elle exulte de pouvoir jeter toutes ces pensées obsédantes qui la font mourir. Elle reconnaît dans ses traits et ses mots l'odeur, la force et la chaleur de son amant. Mais trahison suprême, Scott lui vole son travail. Il est comme un microbe qui lui grignote sa vie. La Belle du Sud se raconte. Jusqu'à son retour à Montgomery, jusqu'à la mort du prince désarmant, jusqu'à ses 47 ans.

Gilles Leroy, Alabama Song. Gilles Leroy a faufilé dans l'esprit de Zelda pour nous rendre une version de ce couple mythique. Ils se sont aimés, ils se sont détruits. La haine flirtait avec l'admiration et l'amour connut des mutations, passion, souffrance, déchirement, dégoût, compassion, fraternité, mais jamais d'indifférence. Zelda et Scott étaient des enfants précoces. Ils ont dévoré leur vie très rapidement. Fitzgerald a connu le succès avec son premier roman, L'Envers du Paradis, et embarqué Zelda pour l'Europe avec leur fille, née en 1921. Ils ont été les acteurs d'une génération perdue, avide de gourmands jouisseurs où l'alcool fut la plus exigeante des maîtresses, bien que l'écriture détruisant leur couple et reléguant Zelda dans une folie imposée. Dans ses divagations, ses démences, Zelda devient artiste. Elle écrit, elle peint, elle avoue et dérange Scott qui s'accapare ses rédactions et veut la brider. Rien de mieux que les électrochocs pour la ligoter.

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Jean Eschnoz, Je m'en vais. Félix Ferrer, marchand d'art contemporain, on a un peu assez de se faire le commis voyageur de vidéaste, installateur et plasticien en vogue, qui lui rapporte de l'argent, mais qui n'éveille guère son sens artistique. Il tombe sur un tuyau qui l'emmène dans les terres arctiques, à la poursuite d'un vieux navire échoué, porteur d'une riche cargaison d'art inuit traditionnel. Ce voyage à haut risque lui laisse entrevoir, outre une possibilité nouvelle d'enrichissement personnel, l'espoir d'une reconversion vers des formes d'art plus authentiques. Il va donc partir, réussir dans son projet et revenir avec des étincelles dans les yeux et une arrière-boutique bien remplie. Hélas, croyant voir la fin de ses soucis, il va rapidement s'apercevoir que ceux-ci ne font que commencer.

Dans ce polar conformiste, Jean Echenoz est capable de nous raconter une histoire à laquelle on s'attache, avec des personnages tout aussi attachants. En détournant astucieusement le genre littéraire auquel on croit avoir affaire, sa vision du réel, tout en décalage, en allant du proche au lointain, tournant autour du sujet comme une caméra en perpétuel mouvement, nous emmène dans un monde qui, tout en étant le nôtre, s'avère totalement réinventé par la seule magie de l'écriture. Ce roman coule lentement, comme un fleuve naissant au moyendre bordant des paysages divers, grossissant de son intrigue l'intensité du débit entremêlé thriller et roman. L'embouchure caresse nos émotions avec tendresse et sérénité. La beauté de ce livre est l'écriture délicieuse de Jean Echenoz par sa manière d'étirer le temps et l'espace. Ce style aimante notre attrait, électrise nos sens, aiguise notre appétit de lecture.

Beaucoup de moments savoureux diamantent ses humeurs, comme le parfum de la voisine de palier, l'allure végétale d'un personnage, la minutie de certains détails glissent comme une brise sur nos lèvres pour en dessiner de légers sourires. Jean Echenoz aime les femmes, son personnage principal aspire ses conquêtes avec la facilité d'un don Juan. Il naviguera de Paris, Pôle Nord et l'Espagne avec nonchalance, sobriété, flegmatique, avec un magnétisme et un charme certain. Toutes ces femmes seront des mirages, des moments éphémères, comme la vie de cet homme, une errance vers la fuite du temps.

Tout le charme de Jean S. Schnauz réside dans le talent, dans son talent pour utiliser son génie de l'écriture au service d'une toute petite histoire. On peut s'ennuyer, ferme à la lecture de ce roman. Si l'humour, la dérision, la critique du milieu de la création plastique contemporaine cachée dans le texte n'apparaissent pas au premier coup d'œil, mais qui se laissent emporter par cette prose, se délectent de ce conte noir et drôle, déprimant et vigoureux à la fois.

Jean et Schnoz, je m'en vais. Une partie de plaisir que ce roman, qui réserve au détour des pages une succession de surprises hilarantes, l'air de rien. Car sous l'apparence banale de l'histoire des déboires d'un petit collectionneur raconté avec distance et presque ennui, traitant son personnage principal de l'autre imbécile, il y a une richesse d'écriture qui se laisse aller parfois jusqu'au délire. Le narrateur imagine l'écho d'une porte qui claque sur l'harmonique d'un piano à queue ou transportant la violence de son ex à l'époque des cavernes. En voyage dans Paris, le grand nord du Québec, à la frontière espagnole, mais ce n'est qu'un prétexte pour jouer avec la langue et l'imagination. L'essentiel est cette maestria avec laquelle le regard de l'écrivain sur son personnage médiocre jusqu'au banal de son quotidien, une dimension attendue et souvent désopilante.

L'épanadiplose, narrative, c'est une figure de style consistant à achever une œuvre, en général romanesque, comme on l'a commencé. De la phrase « je m'en vais » invite le lecteur à une continuité cyclique, celle de la vie de notre héros pendant une année calendaire, d'un 31 décembre vers la Saint-Sylvestre suivante.

Jean Echenoz, je m'en vais. Une incontestable maîtrise de la langue française, quelques remarquables trouvailles linguistiques, des paragraphes superbes et des transcriptions souvent très justes des humeurs, des personnages ou des lieux. Jean Echenoz séduit et s'amuse avec sa prose. Il adopte d'emblée une posture décalée, le jeu, point de vue du narrateur surgit ici et là. Les nous nombreux ratissent large et entretiennent une distance jamais comblée. « Je m'en vais » est une histoire à laquelle on n'arrive jamais vraiment, dans laquelle l'auteur refuse de nous laisser totalement entrer, comme si l'histoire était secondaire. C'est le point de vue et la langue qui comptent. Or, l'histoire aurait pu être passionnante de bout en bout. Mais voilà. La quête du navire échoué dans les glaces avec sa cargaison d'artefacts ne fait l'objet que d'une illustration de couverture dans l'édition, poche et de maigres chapitres. L'essentiel des mots raconte l'errance d'un personnage sans épaisseur. Jean Echenoz semble s'amuser à décevoir ses lecteurs, mais avec « Je m'en vais », il déçoit avec énormément de talent.

C'était les brèves littéraires sur la radio grille ouverte sur le 88.2. Monsieur Jérémy Adrien avec nous aujourd'hui. C'était Gilles Leroy, Alabama Song. Et c'était Jean Echenoz, Je m'en vais. Merci de nous avoir écoutés et à très bientôt pour une nouvelle échappée littéraire.

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3: 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Ah, en ce moment, je fais toujours le même rêve. Je nage dans la Seine, tout d'un coup, j'avale un rat. 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Et en bas, il y a des huîtres, elles m'attrapent les chevilles. 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
13: Dans l'oreille du Cyclope. Dans l'oreille du Cyclope, bonjour, bonsoir à toutes et à tous. Bienvenue sur les ondes de Radio Grille Ouverte. Nous sommes en direct avec JP. Bonsoir JP, comment vas-tu?
14: Ça va, Jérémy, tranquille, comme un jour de fête, un jour de gaieté, un jour de folie.
13: De l'ascension, puisque
14: de l'ascension aussi.
13: Oui, nous sommes en direct.
14: C'est ça.
13: Feria à Alès,
14: c'est ça.
13: Festival.
14: Moi, c'est pas là où je voulais en venir. Je voulais en venir au thème. Un jour de festival.
13: Vité.
14: Vité aussi, oui. Il y a plein de festivals en ce moment.
13: C'est vrai, ça s'enchaîne.
14: Ça grouille
13: ça
14: de partout.
13: Ça grouille. Voilà.
14: On est bon quand même. Voilà, on pouvait pas choisir mieux, meilleur thème de prédilection. Je puis m'exprimer ainsi.
13: Tout à fait. Que ce soit, eh bien, quelle que soit du moins la proposition culturelle, du cinéma, des arts vivants, des arts de la rue, de la musique, les festivals sont nombreux à s'installer dans la région, très très nombreux. Et il y a en cette saison printanière, eh bien, beaucoup de programmations qui viennent de paraître, ce qui nous a donné l'envie avec JP, eh bien, de faire un petit tour d'horizon. Oh, on n'ira pas de partout, mais on a des
14: loin,
13: partenaires. On ira loin.
14: Ah ouais. Ouais. Vers la Lozère, vers les Bouzeux là-bas, vers les. Comment ça s'appelle? Non, mais franchement, vivre dans des conditions comme ça, peut-être, pareil, à ce temps-là.
13: Okay. Oui, on est ravis de partir jusqu'en Lozère tous les étés, du côté du Festival des Tours du Monde ou bien du côté du Mordor. Ce
14: Mordor,
13: week-end, il y a le Festival d'Olt.
14: Tu nous fais peur.
13: Ah oui, du côté du Blémar, à 2 heures d'ici.
14: Alors là, il y a le meilleur Pélar. Hein, il y a aussi le meilleur festival. Quand même. Ça rime.
13: C'est vrai.
14: Pélar, Festival, Var. Non, c'est pas. Bon, on y était presque.
13: Si vous connaissez pas le Festival d'Olt, c'est peut-être l'occasion de vous y rendre dès ce soir. Le festival démarre actuellement, là, tout de suite.
14: Le temps de partir, pars d'Alès, tu arrives au festival, c'est bon.
13: Exactement, les concerts ont...
14: Juste le temps de boire un petit coup avant d'entrer, c'est tout.
13: Les concerts ont déjà démarré. Vous pourrez donc découvrir une proposition très éclectique, défricheuse à la fois, que ça soit de la musique ou des arts de la rue. Deux journées consacrées aux arts de la rue, donc demain, vendredi et samedi, pour ceux qui nous écoutent en direct, hein, désolé pour ceux qui nous écoutent en rediffusion. Le Festival d'Olt fête sa 22e édition cette année. Avec
14: Quoique, en replay, ça marchera aussi, parce que samedi soir, il y a des concerts, non?
13: Oui, il y a toujours des concerts, samedi soir. Ouais. Belles petites propositions à découvrir. Ouais. Ce soir, il y aura Alice, le Tigre des Platanes, le Foulou Miziki Collective, dont je vous ai diffusé plusieurs morceaux dans la matinale. Groupe de la République démocratique du Congo. Il y aura également Nakada, Leila Zitouni. Pour clôturer la soirée, demain ce sera Nuit, Schlass, Feramia, Chaos 808, que des groupes dont probablement vous n'avez pas entendu parler.
14: Ouais, au nom improbable quand même. Franchement, on dirait qu'ils sont sortis tout droit de la cuisine de Borisian.
13: Au nom tout à fait improbable, ouais. Voilà. Bon, ouais. Enfin, c'est pas grave. Hein.
14: Non, mais ça peut être comme mieux. Hein, parce que bon, ils s'appelleraient Adamo ou Michel Thor, quoi. Ça ferait du souci, quoi. Non, je sais pas. Bon, soit. Un petit extrait là, comme ça, à brûle pour point.
13: Si tu veux.
14: Ah ouais, moi, c'est, on parle de musique, il faut y aller. Hein.
13: Ouais, non, mais. Qui ne joue pas ce soir, qui joue demain soir. Enfin, vendredi 15, on va être précis. Mmh. Vendredi 15 mai, pour ceux qui nous écoutent. Mmh. En direct, vous pouvez y rendre. Sinon, bah, pour la rediff, c'est déjà trop tard, les gars.
14: Ouais, dommage, hein. C'était hier. Ouais. Pour eux. Bon, ça pourrait marcher, je sais pas. Non, on va pas faire demain, hier, au futur, au passé, composé. Bon, allez, c'est quand même.
13: En tout cas, ils sont deux, ils sont incorrigibles. Schlass avec Kiki, le beatmaker gourou spécialisé dans le coaching par massage intérieur. Meki, enfant indigo, vidéaste au taux vibratoire exceptionnel. Et voilà, petite proposition différente, on va dire, pour
14: ça
13: faire.
14: Ça va être chaleureux. C'est toujours dans il y a un chapiteau, hein, il me semble.
13: Il y a un chapiteau, ouais, c'est ça, sous chapiteau. Ouais. Et si vous y rendez, que vous comptez dormir là-bas, prenez des couvertures, parce qu'au Bléma, il peut faire froid.
14: Surtout si tu dors dehors. Tu risques de ne pas te réveiller quoi, le matin, mais bon.
13: Il peut même
14: après, neiger. Chacun sa vie.
13: Il est arrivé qu'il neige au Blémard pour le festival d'Al. Donc préparez-vous à avoir plutôt froid. Schlass jouera donc vendredi 15. Je vous propose d'écouter un extrait de leur dernier album sorti le 24 avril de cette année.
14: C'est un affaire de la numérologie, prochaines minutes. Pardon.
13: On s'écoute le titre Merci, un petit remerciement à tous les gens qu'on aime.
14: Sympathique.
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0: Élégance XXL, c'est le titre de l'album, de la bienveillance, de la finesse dans les textes, comme tu aurais pu l'entendre, JP, n'est-ce pas?
1: Ouais, ça parle de bouffe, ça parle de merde, du côté quoi, merde. Bon.
0: Ils appellent leur style Volvocore.
1: Ah ouais?
0: Ouais, voilà, bah, c'est pour la blague. Scato, hein. Mais bon. Non, okay. Ils se baladent en Volvo donc.
1: Ah oui?
0: Voilà, c'est voilà.
1: Il passe inaperçu, les bourgades lozériennes, c'est un Volvo.
0: Okay. Sorti le 24 avril 2026 et en concert vendredi 15 mai à l'occasion de cette 22e édition du festival Dolt. Ça se passe du côté du Blémard en Lozère. On vous invite à vous y rendre. Vous êtes bien dans l'oreille du Cyclope. On vous parle festival aujourd'hui, puisqu'en cette saison printanière, les programmations nous arrivent.
1: Et bien, oh, ça fuse. Hein.
0: Oui, ça fuse.
1: On ne va pas faire un mauvais jeu de mots par rapport aux radios, Radio Fuse. Ça existe, ça, encore, Feu?
0: Non, oui, bien sûr, Radio Fuse à Uzès, avec qui on est partenaire. On partage même un salarié, pour tout te dire, JP.
1: Sérieux? Et oui, il va de côté de l'autre?
0: Tout à fait,
1: Fait. Mais ça se passe bien quand même, il aime bien voyager un peu dans les contrées uzésiennes.
0: Ça lui permet de voir tout le territoire gardois, enfin une grande partie du territoire gardois.
1: Et en plus, sachant que Uzès est plus joli qu'Alès, il doit se porter. Moi, c'est une question, allez, c'est un avis personnel.
0: Moi,
1: moi je vais me faire tuer à la sortie, je sais. Hein, en étant alésien pure souche, machin, tu dis ouais, machin, mais je m'en fous, j'ose, parce qu'eux, ils ont gardé leurs arcades. Ouais, nous, on les a démolis.
0: Nous, on a gardé nos magnifiques HLM là, dans les Pré-Saint-Jean.
1: Ça, c'est vrai.
0: On
1: mais...
0: peut voir de la fenêtre, en fait, tu vois, les montagnes cachées par ces grands immeubles gris.
1: Mais bientôt, ils vont refaire, ils vont refaire un nouveau pont du Gard, pareil, ici. Ils vont faire concurrence au pont du
0: Ok, d'accord.
1: Tu n'as pas vu les travaux, là?
0: Non, j'ai pas vu.
1: Bon, allez, on va revenir sur les festivals, quand même, parce que là, c'est...
0: Comment on s'égare.
1: On s'égare. On s'égare de Lyon. Bon, ok. Donc on passe au festival organisé, un des plus grands festivals qui existe. Allez, entre nous soit dit, hein. Jazz à Chunas, non, Jazz à Chunas, cuvée 2026, beaucoup de sonorités cuivrées qui sont annoncées dans les carrières de Chunas cet été, si je puis m'exprimer ainsi. Mais avant les sonorités, parce que le festival à Chunas, c'est le grand festival, un des plus grands, donc, comme je disais, avec des artistes de notoriété internationale, hein, on ne va pas tous les citer, hein, dont Thomas Dutronc, Dalé Humer, enfin bon, Michel Portal, Père Son Âme, et bien d'autres. Hein, voilà, donc on va parler quand même avant de deux autres qui vont se dérouler plus tôt dans la saison, hein, toujours organisées par l'association Jazz à Chunas, parce que Jazz à Chunas, c'est pas qu'un festival, ça monte la leçon, c'est aussi une asso. Donc, le festival Jazz Olympique Saint-Loup, c'est eux qui l'organisent aussi, qui se déroule dans trois semaines, là, ce sera entre le 4 et le 6 juin. Et puis, le festival Jazz à Vergès qui se déroulera du 26 au 27 juin, aussi organisé par l'asso Jazz à Chunas. Donc, festival donc, de Jazz à Vergès qui remplacera le fameux Jazz à Vauvert, Feu Jazz à Vauvert. Hein, tu es au courant un peu, Jérôme, quand même.
0: Et oui,
1: que ça a été remplacé. Tu es au courant de toute l'actualité locale. Tu es un féru de l'actualité occitane. Tout le monde le sait ici. Tu as même une petite tendance, petite Camargue. On sent la petite Camargue dans toi.
0: C'est vrai.
1: Les taureaux, le cheval, tout ça, on le sent. Hein.
0: C'est un peu ma spécialité.
1: Ouais, c'est un truc comme ça. Et donc, juste pour... donc, après, si tu veux, tu en parleras de leur communiqué, mais juste pour revenir sur l'historique, donc Vauvert avec son nouveau maire, Nicolas Maisonnet, hein, en quartier ORN, hein, pour ne pas le citer, donc Maisonnet. Dans son mentor, personne ne le sait parce que bon, il ne s'intéresse pas trop à ça. Mais voilà, bizarrement, je me suis intéressé à... Je suis allé même sur son Facebook, je lui ai donné... Je n'ai pas mis un like quand même. Je ne suis pas allé jusque-là quand même. Pardon. Donc son mentor, c'est Gilbert Collard, hein, vous le connaissez tous, c'est l'éminent avocat, entre autres de Brigitte Bardot à l'époque, Charles Pasqua, Klaus Barbie, etc., etc. Alors pourquoi je pars sur ce chemin politique? Pourquoi? Eh bien parce que les politiques, hein, ou la politique rejoint la culture, hein, très souvent, obligatoirement. Obligatoirement parce que ce nouveau maire, un RN fraîchement élu en avril dernier, n'a pas daigné reconduire le festival sur son territoire, sous prétexte d'un financement de festivals trop onéreux. Il y avait aussi le public, c'est un peu un public d'initiés qui vient de l'extérieur et non de Vauvert. parce qu'il faut de la culture tournée vers les habitants de Vauvert, bien sûr. Ça, c'est bien sûr tendance aficionados, hein, Vauvert, Vauvert, ses arènes, tout ça.
0: Oui, après, je me permets, mais il a aussi interdit une exposition qui parlait des taureaux, donc... Parce que le photographe, en fait, ferait partie de la France insoumise.
1: Ah ouais.
0: Donc, il choisit ses combats. Voilà.
1: C'est bien, non, mais oui, voilà. Oui, il choisit ses combats, mais bizarrement, quoi. Parce que les filles, parce que. Bon, après, soi-disant que le photographe, il a dit, ça, c'est pas une nouvelle, hein, que RN, c'était les abréviations de rassemblement nazi, tu vois, aussi. Donc, ça se fait pas, quand même. C'est vrai que ça n'a pas été créé par un nazi. Enfin, je sais pas. Enfin, si, quand même. Bon, alors. Donc il y avait d'autres prétextes et il y avait aussi donc la culture doit être tournée vers là, donc ça je l'ai dit, ça vaut vert, passe de l'extérieur et puis les retombées étaient soi-disant quasi inexistantes pour les commerces de la ville, alors qu'il y en a qui prennent leurs vacances exprès pour le festival, quoi, et donc qui font marcher le resto, les B&B et les machins, enfin soit. Et pour finir, c'était organisé par une association, c'est vraiment texto, hein, on peut le lire sur son site, extérieur à la ville. Donc, donc Junas, hein, l'organisation, est basée à 20 km de Vauvert. Hein. Donc c'est vrai que c'est extérieur quand même. On est chez les étrangers, on est carrément chez les bouseux, quoi. Non, je veux pas, hein, je vais m'énerver, mais quand même. Donc on va s'écouter quand même un extrait d'interview pour tenter de mieux comprendre une telle décision. C'est le président de Jazz à Junas, Stéphane Pessina, qui était au micro d'RGO dans l'émission L'air du temps, présentée par Yves Defago, qu'on embrasse. Et c'était le 23 avril dernier, comme quoi la numérologie, 24, tu parlais tout à l'heure, numérologie. C'est Yves, c'est l'esprit d'Yves qui est avec nous.
2: Et alors justement, Nicolas Maisonnet vous reproche de recevoir non seulement une subvention, mais parce que vous êtes une association extérieure à Vauvert. Et en plus, vous faites venir du public extérieur à la ville, et paraît-il dans un lieu trop confidentiel. Ça fait beaucoup de reproches, tout ça.
3: Oui, oui, ça fait. C'est, effectivement, ça tient. Les reproches tiennent en trois points. Il trouve anormal que des gens qui viennent de l'extérieur, en l'occurrence Jazz à Junas, bénéficient d'une subvention de la ville. Bon, je tiens à rappeler que nous sommes gardois, que nous sommes sur le territoire gardois, que nous sommes à peine à une 15-20 km de Vauvert, que nous sommes reconnus à la fois au niveau départemental, intercommunal, régional, national, européen et même international, puisque ça fait 33 ans, en fait, que nous œuvrons sur le territoire souvent du Gard et de l'Hérault, pour proposer des manifestations, des festivals, des coproductions, des émissions de radio, des résidences d'artistes, beaucoup d'actions pédagogiques depuis 2001. Donc ça fait 25 ans qu'on organise des actions pédagogiques. Et donc quand un acteur est reconnu sur le territoire, c'est assez logique de faire appel à lui, surtout que là c'est vraiment du circuit court, si je fais un parallèle avec l'agriculture, hein, on ne va pas chercher un acteur culturel qui serait de Paris ou de Bruxelles ou d'une quelconque autre région ou ville assez lointaine. Là, c'est à peine 20 km. Et pour nous, il était assez logique de faire appel aux forces vives du territoire gardois et de ne pas se refermer sur soi-même. Ensuite, on nous reproche d'organiser un événement qui attire des gens de l'extérieur. Alors, c'est non seulement un manque de nuances, mais c'est aussi... ce qui nous semblait être l'essence même d'un spectacle, c'est d'attirer
2: l'essence même d'un festival, spectateurs. Oui.
3: Oui, un festival est censé quand même attirer des spectateurs, évidemment, idéalement de la ville où on se trouve, et il y avait des gardois, des vauverdois dans le public, mais aussi des spectateurs des villages alentours, et puis des régions un petit peu plus lointaines.
2: C'est même d'Alès, rendez-vous compte, Stéphane Pessina.
3: Même d'Alès, oui. C'est pour dire. même d'Alès, et puis de Montpellier, de Arles, et puis d'un peu partout. Les gens prennent leurs vacances pour venir participer à un festival. C'est le but. Le but, c'est la rencontre. C'est ouvrir la ville sur d'autres que les Vauverdois pour leur montrer que cette ville est agréable à vivre, que cette ville vaut le détour, qu'on y fait de belles choses. Plutôt que de se refermer sur soi. Alors, donc ça nous a pas beaucoup convaincus. Et enfin, dans un lieu trop confidentiel, selon
2: Le Castellas, si j'ai bonne mémoire.
3: Voilà, ouais. Exactement. Le Castellas, qui est cette très jolie, très belle colline au cœur du village, que tout le monde connaît à Vauvert. qui est un lieu très accueillant, qui est boisé, qui est aéré, qui offre une vue magnifique sur les Costières. Mais le Castellas a l'inconvénient de ne pas être facilement rattachable à la tradition de la bouvine camarguaise. C'est pour ça que Nicolas Maisonnet a surtout voulu communiquer sur les arènes de Vauvert pour toujours rattacher en fait son propos et finalement sa politique culturelle à toutes ces images importantes dans la région liées à la tradition autour des taureaux et des chevaux. Mais finalement, il veut résumer sa politique à des spectacles populaires, nous dit-il, et spécialement, et a priori, quasi uniquement, dans les arènes. Simplement, il oublie de préciser un point, ou de penser à un point fondamental, c'est que les arènes, l'été, c'est un four, c'est un vrai îlot de chaleur. Un îlot de chaleur qui peut être... créer des situations d'inconfort thermique et qui peut... aussi être négatif pour la santé humaine. Donc, quand on est un organisateur de festival, on essaie de tenir compte aussi de ces éléments-là. On a travaillé plusieurs années dans les arènes. Finalement, on a trouvé que le Castellas réunissait d'autres conditions, globalement plus favorables que de travailler dans les arènes. Et c'est pour cette raison qu'on est allé au Castellas, parce que c'était aussi beaucoup mieux pour le confort du public. Et des artistes, et des bénévoles, et de tous ceux qui étaient impliqués.

0: Voilà. Morceau joué en live, ouais, au festival Langourla en Bretagne. Alors, quand je suis arrivé pour choisir le morceau, tu as dit, tiens, on va prendre un morceau de l'album et tout. Le morceau de l'album est ça, top, parce que bon, les Jazzmen, ils essayent d'arriver au top, mais allez, en live, c'est encore plus chaleureux, quoi. Il y a quelque chose, quoi, c'est... voilà. Erel Besson, pardon, je ne les ai pas cités. Erel Besson à la trompette et Lionel Suarez à l'accordéon. Ça s'appelle Blossom. C'est le nom qu'elle a donné, Erel, parce que c'est elle qui l'a composé à l'album. Mais bon, voilà, perso, je préfère le live parce que teinté d'improvisation, surtout au début. Si vous avez l'occasion de passer par le net, vous verrez des images et tout ça. Mais restez d'abord ici, à la radio, merci. Parce que les improvisations, vous pouvez les avoir autant. Vous pouvez les ressentir, les ondes évanescentes partagées. Eh bien, c'est dur à dire ça. Vous aurez compris que la musique se vit, la musique se nourrit d'échanges avec un public bigarré. Et si vous voulez sentir cette joie qui nous transcende à l'écoute de ces magnifiques artistes que sont Erel Besson et Lionel Suarez, eh bien, rendez-vous au festival en Pic Saint-Loup, samedi 6 juin, très bientôt à 21h. Ils seront en première partie de notre concert, celui du saxophoniste Émile Parisien, qui viendra lui en quartet pour une soirée qui s'annonce mémorable. Plus d'infos sur le jazz, sur le festival Jazz en Pic Saint-Loup, sur le site de Jazz à Junas. Et voilà, du Pic Saint-Loup, on va passer à l'association qui se déplacera, parce qu'ils font un autre festival aussi à Vergèze, hein, cette année, donc en remplacement de Vauvert, hein, pour ceux qui n'ont pas suivi au début, toutes ces têtes en l'air, ceux qui viennent d'atterrir de leur voyage lunaire, tout ça, quoi. Hein. Et Dieu sait qu'il y en a. Donc à Vergèze, d'autres très grands artistes sont attendus, dont une, la chanteuse coréenne qui se nomme Yoon Sunna, hein, que tu as fait connaissance tout à l'heure, Jérôme.
1: Tout à fait. Ouais, non, mais ça fait longtemps qu'elle veut. Ça fait un moment qu'elle vient.
0: Ça fait un petit moment, ouais,
1: plusieurs fois d'ailleurs.
0: Jazz à Junas, ils l'ont fait découvrir. Ouais. D'ailleurs, à Ganges, je pense que c'était eux, en 2011. Ouais, ça remonte, des petits, des bébés presque. Donc, elle est venue jouer sur scène. Et je crois qu'il y avait même des places à gagner à l'époque. Hein. Feu, les places à gagner, parce que maintenant, il y en a de moins en moins. Et c'est plus en plus dur, hein, pour les assos. Donc, voilà. Donc, c'était à Ganges. Pour ce concert, elle était accompagnée du guitariste suédois Ulf Ockenius. Concert formidable, franchement. C'est pour ceux qui l'ont vu, quoi. C'était un moment intimiste qui était mêlé aux élans fougueux de ces deux artistes, quoi. C'était vraiment des frissons de plaisir qui nous ont parcouru tout le corps. Et ouais, on a une voix de un chanteresse, hein, des riffs endiamblés. On va s'écouter un petit morceau d'ailleurs. Hein, Enter Sandman, c'est issu de l'album Same Girl. On y va ?
1: Ouais,
0: allez, c'est parti.
1: C'est parti.

0: Yusuna Enter Sandman. Dans l'album Same Girl, donc Yusuna sera à Vergès le vendredi 26 juin, mais pas accompagné de Wakonius cette fois-ci, mais du pianiste serbe d'exception, Boyan Z. Hein. L'esprit coréen mêlé à l'esprit des Balkans, hein, tout ça pour nous à quelques minutes de l'Est. Oui. J'ai oublié que ce concert sera précédé hein, d'un autre concert. Celui de la chanteuse Celia Kameni, consacrée d'une victoire du jazz 2025 dans la catégorie artiste vocal. Question portefeuille pour les deux concerts, l'entrée sera à 35€, soit 17,50€ par concert. Alors si on appelle ça des concerts élitistes, je ne sais plus, il ne reste plus qu'à vous rabattre dans ce cas-là, si vous considérez que c'est élitiste. Rabattez-vous sur le concert de Céline Dion, hein, j'allais dire, voilà. 500 boules l'entrée. Non, mais c'est vrai, quoi, parce que c'est une artiste populaire, c'est vrai. Et dans le bon sens du terme. Et puis, peut-être qu'une idée de futur, de programmation pour le futur maire de Vauvert. Voilà. Donc, je lui lance la balle. Je te lance la balle à toi aussi, Jérémy, mais pas dans le même contexte, quoi, quand même. Voilà.
1: Si je peux me permettre, Céline Dion, c'est de la. Si à ce prix-là, c'est plus de la culture populaire, c'est de la culture de masse, JP, mais.
0: De masse,
1: Ce n'est pas la même chose. Populaire, c'est quand c'est accessible au peuple, en fait. Mais bon.
0: Elle peut se dire populaire, hein, quand même. Non, elle fait de la pop, dans ce sens-là.
1: On ne va pas débattre ce soir. On est toujours dans l'oreille du Cyclope. On vous parle des différents festivals qui s'installent dans le coin. Et avec la saison printanière, on a vu que bien toutes les programmations émergent. On vous a beaucoup parlé de musique, de jazz à Junias, de jazz à Vauvert, du festival Dolt. On vous a parlé cinéma un peu, puisqu'il y a en ce moment le festival du documentaire de la salle ce week-end, puisque nous enregistrons le jeudi de l'Ascension. Veux-tu en dire quelques mots?
0: Oui, je voudrais bien rebondir. Après, je vais critiquer leur programme parce qu'il n'y a pas la grille et on ne voit pas à quelle heure ils sont les films. Quoi. Ou alors, je n'ai pas pris mes lunettes. Quoi.
1: Ouais, peut-être. Bon.
0: Non, mais oui, voilà. Quoi. Je vais la chercher quand même. Parce qu'il y a des bons films. Après, je rebondirai, mais vas-y, je te laisse la parole. Hein, parce qu'après, prendre le crachoir tout le temps, quoi, au bout d'un moment. Quoi. Mais...
1: En termes de festival, les propositions sont vastes et larges. Et du côté d'Alès, on a la chance d'avoir une belle programmation au niveau de l'art de la rue. Le Cratère, la scène nationale, nous offre chaque été, en début d'été, le premier week-end du mois de juillet. Cratère Surface, 3 jours de spectacles et d'art de la rue. Cette année, 2026, rendra un hommage, ou plutôt fera un focus sur le Pays Basque, avec de nombreux partenariats avec des associations d'art de la rue basque, Arte Calais, je ne sais pas, Ex-Séparé Euskal Institua, et également le gouvernement basque, voilà.
0: Carrément.
1: De belles propositions, et parmi toutes les propositions des compagnies qui vont venir, excusez-moi, il y a une compagnie qui du coin, qui nous vient de Brignon, qui s'est installée une petite dizaine d'années, si je ne me trompe pas. C'est la compagnie Tout en Vrac, que vous avez déjà peut-être pu découvrir à l'occasion du dernier driving avant la fin du monde. Une proposition toute particulière qui a eu lieu, c'était il y a 4-5 ans, sur ce même festival Cratère Surface. Nicolas Granet nous parle de son spectacle qu'ils vont présenter cette édition 2026. Il s'agit de Burning Scarlet, en hommage, ou plutôt une réflexion autour du film Gone with the Wind, Autant en emporte le vent en version française. Je vous propose de l'écouter, nous parler de ce spectacle. C'est une interview qui est extraite de la fréquence buissonnière. Une interview réalisée donc par les jeunes collégiens de l'atelier radio du collège de la Gardoninque à Brignon. On s'écoute Nicolas Granet de la compagnie Tout en Vrac.
2: C'est une pièce de théâtre de rue bien rythmée, très visuelle, très graphique. Il est basé sur Autant n'emporte le vent. Alors, Autant n'emporte le vent, c'est à la fois un livre et un film. Et en fait, il faut savoir que aujourd'hui encore, en 2026, ça reste le film le plus vu de l'histoire du cinéma. On croit toujours que c'est Titanic ou Avatar. Non, non, c'est Autant n'emporte le vent. Et c'est un film qui a bientôt 100 ans. Enfin, pas encore. Il date des années 30. Donc 1930, donc, enfin, je ne sais plus si c'est 36 ou 38, je confonds entre le livre et le film, mais voilà, c'est un très vieux film, mais il nous parle du moment où en fait, il y a eu la fin de l'esclavage aux États-Unis et où il y a beaucoup de choses qui ont basculé. C'est la période de la guerre de sécession aux États-Unis et donc c'est une période un petit peu charnière de l'histoire des États-Unis et qui a eu beaucoup d'influence évidemment aussi sur l'Europe et dans notre culture collective. Alors, nous, on se base sur le film, et à l'époque, c'est un gros film, c'est un film d'ampleur, c'est pour ça qu'il a été le plus vu, et il a une héroïne qui s'appelle donc Scarlett O'Hara, et en fait, à l'époque, il n'y a pas encore au cinéma les super-héros, tout ça qu'on voit aujourd'hui, mais Scarlett O'Hara, même si elle n'a pas de super-pouvoir, si ce n'est le super-pouvoir de l'émancipation, en fait, on pourrait faire le parallèle avec un petit peu les super-héros d'aujourd'hui, parce qu'elle a été vraiment une figure du féminisme et de la liberté à l'époque. Donc voilà. Donc nous, on traite un petit peu toutes ces questions-là, et en même temps, on traite aussi le fait que c'est un film qu'on pourrait plus monter du tout de cette manière-là aujourd'hui. Une œuvre qui est très clairement, selon nos critères actuels, qui est raciste, qui est sexiste, qui est plein de choses, mais qui reste un des monuments de l'histoire culturelle actuelle. Donc, on a monté ce spectacle pour parler de ce film, de cette œuvre, et de se poser la question, est-ce qu'on a le droit d'aimer encore ce genre de films qui ont fait vraiment le cœur de l'imaginaire collectif pendant si longtemps? Est-ce qu'on a le droit encore d'aimer cette œuvre, même si elle est effectivement complexe et qu'on a besoin d'avoir un regard critique dessus?
1: Nous venons d'entendre Nicolas Granet qui vous parlait donc du spectacle Burning Scarlet de la compagnie Tout en Vrac à découvrir. Ce sera sur le festival Cratère Surface qui s'installe les 2, 3 et 4 juillet sur Alès avec, comme je le disais, un focus Pays Basque. La programmation devrait paraître très prochainement. On vous en parlera sur les ondes de Radio Grille Ouverte.
0: Ah oui, il y aura d'autres mots quand même. Parce que surtout les Basques, parce qu'ils font peur les Basques un peu.
1: On est toujours dans l'oreille du Cyclope, JP, on parle festival, peut-être voulais-tu revenir sur le festival du documentaire
0: S'il y en a deux secondes, quoi. Je ne sais pas, en fait, deux secondes, parce que là, je n'ai vraiment rien préparé, et je retrouve que ce programme n'est pas des plus... le graphisme est beau du festival de La Salle, pardon. Mais il y avait juste un film que je voulais parler, c'était l'affaire Abdallah, de Pierre Acarle. Hein,
1: tout à
0: Pierre
1: fait, j'allais
0: t'en parler. Parler ouais. Mais si tu veux, je te laisse la parole. Si tu as peut-être
1: non, mais vas-y, tu l'as vu toi, JV, ou pas?
0: Je ne l'ai pas vu, mais par contre, j'ai des personnes autour de moi qui l'ont vu. Et c'est un film assez impressionnant. Parce qu'il est fait par Pierre Acarle, hein, c'est déjà bon, hein, Pierre Acarle. Avant ce film, il avait fait le Guérilla des Farc, JB1, Arrête tout, enfin, les Annonces Soif, Volem, Foutre al País,
1: qui sont passés
0: beaucoup sont passés à la salle intérieure, pardon.
1: Grand documentariste qui a travaillé sur plein de sujets, que ce soit Action Directe, le professeur Choron, la fin de la concession de TF1, qui a été octroyée à TF1.
0: Assez engagé, quoi. Hein, engagé,
1: très engagé.
0: Documentariste, mais aussi engagé sur beaucoup de combats. Et donc l'affaire Abdallah, ça parle d'un prisonnier, pour ceux qui ne savent pas de quoi ça parle, d'un des plus vieux prisonniers politiques français.
1: C'est le plus vieux prisonnier.
0: Peut-être même le plus vieux, mais après, jouer à l'américaine.
1: C'est le plus vieux prisonnier français. Ouais.
0: Et qui aurait dû être relâché en 99, mais qui a été relâché juste l'année dernière, quoi. Mais bon, parce que ça a traîné, il y a eu des pressions de tous les côtés, des Américains aussi. Des pressions des Américains, quoi. Enfin, bon. Et le gouvernement français se sentait se sent toujours, je pense, dans ses petits souliers par rapport à cette affaire. Parce que, c'est... Allez, c'est l'histoire de mouvement quand même qui essaye de se libérer, quoi, d'un gars qui a appartenu aux fractions armées révolutionnaires libanaises à la base et qui a prôné la libération de la Palestine et c'est surtout pour ça qu'on a emmerdé d'ailleurs. Donc c'est un film très... moi je ne l'ai pas vu, mais le ressenti que j'ai quoi, ça me donne vraiment envie de le voir samedi 13h45 à la filature de la salle. Pour ceux qui sont
1: samedi
0: encore...
1: Samedi 13 mai. Samedi 16 mai.
0: Qu'est-ce que j'ai dit ?
1: Non, mais...
0: Ouais, 16 mai. Pourquoi j'ai...
1: Non, mais t'as pas précisé que c'était en mai. Comme...
0: Ouais, voilà. 16 mai. À la filature de la salle, avec peut-être RGO qui fera son plateau. Hein, peut-être Pierre Carr qui viendra au micro. Peut-être, il faut... Hein, touche du bois.
1: C'est fort probable. Annie Gonzalez, qui est la productrice, était venue sur le festival d'itinérance. Le film est très sympathique. Mmh. J'avoue que je suis parti avant la fin parce que j'avais un rendez-vous, malheureusement. Mais le film est extrêmement intéressant, extrêmement touchant de voir ce prisonnier, son histoire, son vécu. Il a fait des choses qu'il n'aurait pas dû, mais il a été puni largement plus que ce qu'il aurait dû, du moins en comparaison avec d'autres prisonniers. C'est vraiment un prisonnier politique, quoi. Et effectivement, les pressions étrangères ont fait que sa libération n'a pas pu être possible avant.
0: En 96, avant 26 ans, quoi, il est resté de plus, quoi. Il a fait 26 ans de rab, quoi. C'est bon, voilà. Une sorte de Nelson Mandela, un peu, je trouve, aussi, dans l'esprit, quoi. Hein, bon, on va pas commencer. Hein, d'accord.
1: C'est l'une des nombreuses propositions du Festival du documentaire de la salle en
0: Sévennes. C'est vrai, il y en a d'autres, il y en a plein. Bon, je focalise là-dessus, mais c'est toujours un très bon cru, quoi, le festival, et pourvu que ça dure, quoi. Ça a débuté hier, hein, déjà, pour ceux qui nous écoutent en direct. Hein. Pour les autres, ça a débuté depuis longtemps. Et ça sera, voilà, la filature, comme toujours, les diffusions, et l'autre que j'ai oublié, mais que je vais vous dire en parlant longtemps. Je crois que c'est la filature. Ouais, la filature, le foyer et le temple. Ouais. Voilà, les trois endroits où vous pouvez voir. Et puis en plus, on y mange bien, on fait des bonnes rencontres sympas. Il y a tout pour perdre à la salle. Et voilà, ça dépayse aussi. J'ai quasiment fini, c'est à toi, je te rends le ping et le pong.
1: Et si vous aimez les festivals de cinéma, puisque dans l'oreille du Cyclope, on a choisi de vous parler de festivals, vous pouvez aussi vous rendre à la 14e édition du Festival du cinéma belge en Garrigue, qui aura lieu... Du 21 au 25 juillet 2026, vous pouvez aussi vous rendre sur le festival Ciné-été proposé par l'association Itinérance. Nous rendrons, du moins RGO se rendra comme tous les étés sur nombre de festivals. Il y a la fête du pois chiche qui approche bientôt, ce sera à partir du vendredi 29 mai. Nous serons effectivement sur le festival de Chanac qui démarre.
0: Un bon cru ?
1: Comment ?
0: Un bon cru, cette fois ?
1: Très beau cru, qui démarre avec un concert de Blik Bassi, dont je vous ai déjà diffusé plusieurs fois des morceaux dans cette même émission, qui jouera à Séverac d'Avignon. Ça sera le samedi 11 juillet. On rappelle que le festival des Tours du Monde, c'est d'abord des concerts chaque soir du samedi 11 juillet au mercredi 15 juillet. Donc un concert par soir avec Blik Bassi le premier soir. Ensuite, c'est De Colas, suivi de Selim Trio, Sayan Potok, Nuit Noire, le mercredi. Et ensuite, trois jours de grosses fêtes du côté de Chanac, en Lozère, avec notamment Poplité, Tarakna, Fatoumata Diawara, Maya Kamati, Carlos Valverde, Barout, un hommage à Rachita et Las Panteras, rien que ça.
0: Rachita, que j'avais vu d'ailleurs en concert, je ne sais pas si c'était à cette époque.
1: Il est venu aussi à Détour du Monde.
0: Ça avait été nul cette fois-là, mais bon. Enfin. Non, je déconne, parce qu'il avait une cassette, je ne sais pas si tu t'en rappelles, une cassette, des vieilles cassettes comme ça, qui faisait ça au micro, il était à 3 grammes, enfin, je sais pas.
1: Oui, okay. C'était pas toujours la fin de sa vie, on n'a pas toujours vécu les meilleurs concerts, mais bon.
0: Il faut bien résister, des fois, il faut faire acte de résistance, comme il disait des fois.
1: Je te propose une mini-pause musicale avec un extrait de Blik Bassi qui jouera donc dans le cadre du festival des Tours du Monde. Ce sera pour...
0: Congolais. Non, je sais pas.
1: Camerounais, qui jouera du côté de Séverac d'Aveyron. On s'écoute juste un petit court extrait, juste pour se mettre l'eau à la bouche.
0: Ah oui, mais il va falloir... Oui.

Bleak Bassi, un extrait de son second album sorti sur le label No Format, un album intitulé 1958. On écoute le titre actuellement, Engwa. Il sera donc en live, du côté de Séverac d'Avignon dans le cadre du festival Détour du Monde. Il ouvre

0: émission dans l'oreille du cyclope. Ils sont tellement nombreux, on va avoir du mal à...
1: Ouais, on va...
0: à faire plus. Il nous reste à peine 5 minutes, JP. Et veux-tu que...
1: J'y suis là, à l'interne.
0: Oui.
1: Ouais, je suis toujours à l'interne. Non.
0: Bon. On peut vous parler aussi du festival des Trans-Sevenol, bien évidemment, qui s'installe les 18 et 19 juillet du côté de Sumen avec HK, Charou, Catégorique, Antes et Matzès.
1: Jazz Park aussi.
0: La jeune Yuna Foster pour le côté musique et du côté art de la rue. Je vous laisserai découvrir la programmation par vous-même pour Jazz au Parc, bien évidemment, une très belle proposition aussi chaque année.
1: RGO soutient un peu.
0: RGO toujours sera aussi de la partie. Il viendra donc présenter pareil, trois plateaux, un plateau par soir, puisqu'il y a trois soirs maintenant au festival Jazz au Parc. Côté programmation, on va retrouver... Ah, je n'ai pas la programmation, malheureusement.
1: Non, mais tiens, sur le site, ils vont vite, les jeunes, maintenant. Tiens, deux coups de clic.
0: On peut vous proposer aussi de... On aurait pu vous proposer de vous rendre aussi au festival LOL et Lalala, toujours du côté d'Arduz.
1: Pierre-Emmanuel Barré, Guidré, toute son équipe.
0: Mais malheureusement, toutes les places ont été vendues.
1: Ouais,
0: désolé
1: pour vous.
0: Toujours
1: moyenne à moyenné. Déjà, c'est parti. Ah ouais, tout est parti.
0: Tout est parti très rapidement.
1: Pierre-Emmanuel Barré qui fait des très bonnes émissions quand même aussi sur une concurrente Nova. Mais bon, après, est-ce qu'on peut la citer quand même? Ouais,
0: c'est une... Est-ce qu'ils arrivent vraiment à faire de la concurrence à RGO? Je n'en suis pas sûr.
1: Pas trop au niveau encore, mais... Ouais. Non, Pierre-Emmanuel Barré est très bon. Il parle aussi des bons trucs. Donc, il soutient l'Eurovision aussi, ça m'étonne. Mais bon, après, un peu con, c'est à ce niveau-là, quoi. Mais bon, non, allez.
0: Et puis, en termes de festival dans le coin, je ne voudrais pas oublier un moment très important au What the Funk, bien évidemment. What fin de l'été, 20, 21, 22 août. Avec notamment de la venue d'un groupe, d'un classique. Je ne sais pas si tu connaissais, toi, JP, Malka Family, ça te dit quelque chose?
1: Family, ouais, mais Malka, pas trop. Funky, plutôt. Family,
0: si je te fais écouter ça, là. Ça te dit quelque chose, ça?
1: Ah oui, mais quand même. C'est connu, ça. C'est pas jeune, en plus, ça fait 30 ans, ça.
0: Ça, c'est le générique de Portnawak. Mais c'est la Malka Family, justement. Donc, Portnawak, bon, c'est le 1er, 3e, 5e jeudi. Nous sommes le deuxième jeudi du mois, c'est donc dans l'oreille du Cyclope,
1: mais je
0: dis petite pub et j'en profite pour vous dire que le samedi 30 mai, il y aura une soirée spéciale du côté du garage des Cévennes à Anduz, avec rien de moins que le beatmaker Rino, signé chez Chinese Man Records, qui bosse avec notamment ASM, A State of Mind. Mais pas que, il y aura bien les festivals What the Funk, Jazz au Parc et LOL et Lalala qui viendront faire des petites interviews, un blind test avec une chorale et tout ça. Écoute, on vous laisse la surprise.
1: Oh là là là là.
0: JP.
1: Et tout ça gratuit, un peu juste pour tu vas voir en cours.
0: Tout cela gratuit, samedi 30 mai, 9h de direct, de 15h à 1h du matin.
1: Sérieux?
0: Rien que ça, JP, tout à fait.
1: What the Funk? Non, mais c'est pas le même.
0: Il va être bientôt l'heure de se quitter.
1: On n'aura pas parlé de l'Eurovision, c'est dommage, parce que Pierre-Emmanuel Barré en parle très bien dans sa chronique Vive l'Eurovision et surtout leur soutien aussi à des pays qui ne devraient pas être soutenus, quoi. On ne citera pas, non, on ne fera pas polémique, surtout à Radio River.
0: Et comme on le disait, la culture, les festivals, c'est politique. À Vauvert, si vous votez, eh bien, pour certains partis, parfois, eh bien, les festivals disparaissent d'un coup et la culture en pâtit. Exactement.
1: C'est quand même étrange, mais aussi pas étrange, quoi.
0: C'est un peu dommage.
1: Sachant leur point de vue, qu'ils votaient depuis très longtemps contre, quoi. Voilà, c'est arrivé comme un œuf un cheveu sur le plan. Bon. Merci beaucoup.
0: Bon, JP.
1: Sortez un peu, prenez l'air quand même, parce que il faut faire vivre la musique vivante, pas la musique morte. Tu vas pas nous passer des morts.
0: La culture en général. Bon. Et non, on se quitte avec la Malka Family, qui sera What the Funk.
1: Allez, on y va. À plus, des bisous.

0: Bonsoir à toutes et à tous et merci d'être à notre écoute. Il est 20h, c'est l'heure pour vous de retrouver l'émission de Pierre Lemarié, l'émission consacrée à la chanson française 40% de quota.
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1: Vous êtes bien sur Radio Grille Ouverte 88.2, c'est l'émission 40% de quota. Et on a appris le 1er juin 2026 la mort de Lareski Belkacem, plus connu sous le pseudonyme d'Areski Belkacem, qui était le mari, le compositeur, l'arrangeur, l'amoureux de Brigitte Fontaine. Et du coup, pour clôturer cette saison sur Radio Grille Ouverte, je vous propose une émission spécialement consacrée à Areski Belkacem. Alors, dès son enfance, en fait, il baigne dans le milieu de la musique, notamment au restaurant de ses parents à Versailles. Il est né à Versailles en 1940. Lorsqu'il fait son service militaire en Algérie, il rencontre un certain Jacques Higelin et en fait, il se lie d'amitié avec lui. Il se retrouve par hasard quelques années plus tard sur Paris. À cette époque-là, Jacques Higelin collabore déjà avec Brigitte Fontaine sur des projets complètement barrés, avec Rufus notamment. Et c'est des projets barrés entre musique, théâtre et improvisation. Et du coup, Jacques présente Areski à Brigitte Fontaine. Tous les trois, ils vont monter un spectacle qui va s'appeler Gnoc et qui restera des mois à l'affiche au théâtre du Lucernaire. Et en parallèle, sur le label Sarava, un label créé par un certain Pierre Barou, en 1969, Jacques Higelin et Areski enregistrent ensemble un album. Et je vous propose d'en écouter un extrait tout de suite. Le morceau s'appelle « Remember ». ».

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1: Remember, un morceau écrit et composé par Jacques Higelin et Areski Belkacem, qui est donc extrait d'un album qui s'appelle tout simplement Higelin et Areski, sorti donc en 1969 sur le label Sarava. Ils sont que tous les deux. Et Areski, lui, gère les maracas, crécelles, boules d'escalier du 20e arrondissement, guimbardes, grelots de facteurs, guitare, le chant, tablas, basse pakistanais, du tambourin, derbouka, un tom basse camerounais, grosse caisse et cymbales d'harmonie. Tandis qu'Higelin assure les guitares, les clochettes de Mulhouse, l'accordéon, la flûte traversière indienne en do. Enfin, tout ça, du banjo et compagnie, piano japonais. Et ben, ça donne un super morceau. Et ben, ça va énormément se précipiter pour Areski à cette période-là. L'année d'après, en 1970, il est sur plusieurs projets, notamment l'album de Brigitte Fontaine avec le Art Ensemble of Chicago, l'album comme à la radio. Et en parallèle, il sort son premier album solo, un premier disque solo qui s'appelle Un beau matin. Et je vous propose d'écouter le titre éponyme, Un beau matin.

On est bien sur Radio Grille Ouverte 88.2 dans cette émission 40% de quota spécialement dédiée à Areski Belkacem. Et on vient d'entendre d'ailleurs le morceau Un beau matin, extrait de son premier album solo. Alors faut dire que Areski, des albums solo dans toute sa carrière, donc là on est en 1970, entre 1970 et 2025, il n'y aura que 3 albums solo de Areski. Mais revenons à l'année 1970, il est aussi héros d'un long métrage, le long métrage Ça va, ça vient, réalisé par Pierre Barou, qui est le fondateur du label Sarava. Et dans les années donc 1970, il va énormément collaborer avec Brigitte Fontaine, sa compagne, avec qui il va se marier d'ailleurs. Et en 1972 sort l'album Brigitte Fontaine, et sur cet album-là, il y a un morceau extraordinaire qui s'appelle « Moi aussi » en duo avec Areski.

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Je n'ai pas pu résister à l'envie de vous laisser l'intro du morceau par Brigitte Fontaine, qui, voilà, que je trouve assez hallucinant. Et voilà, c'était le morceau « Moi aussi ». Et l'année d'après, en 1973, va sortir le premier album signé Areski et Fontaine. Un album qui s'appelle « Je ne connais pas cet homme ». Donc c'est un disque toujours sur le label Sarava, le label de Pierre Barou. Ils sont accompagnés par un autre musicien, un musicien qui s'appelle Jean Kerlier, qui va gérer hautbois, flûte, sax. C'est un album qui part dans tous les sens. Il y a par exemple une fable, La renarde et le bélier touffu. Il y a des morceaux comme La fille du curé. Enfin, tout ça, c'est des morceaux assez impressionnants et assez variés. Et il y a surtout un titre qui est devenu culte dans la carrière de Areski et de Brigitte Fontaine. C'est un titre qui a été d'ailleurs repris, me semble-t-il, un petit peu plus tard. Et cet album, ce morceau-là, c'est normal.

0: Tu sens pas le brûlé?
1: Ah ouais? C'est normal, je t'ai expliqué. Il y a eu une explosion.
0: Oui.
1: Et l'agitation moléculaire due à cette explosion...
0: La quoi?
1: L'agitation moléculaire.
0: Ah ouais.
1: Provoque une élévation thermique suffisante pour enflammer les matières environnantes.
0: Ouais, ouais.
1: C'est alors ce qu'on appelle la combustion.

0: comprends.
1: Ouais.
2: Et c'est normal d'écouter 40% de quota sur Radio Grille Ouverte 88.2. Le morceau, c'est normal, extrait donc de cet album, Je ne connais pas cet homme. Alors c'est vrai que les années 70, là on est à une période en fait où Jacques Higelin fait bande à part. Il est plutôt parti dans une carrière plutôt rock et pendant quelques années, Brigitte Fontaine et Areski Belkacem l'auront un petit peu mauvaise parce que pour eux, il a choisi la simplicité et le show business. Tandis que Areski et Fontaine continuent durant toute la décennie à composer des albums avec pas beaucoup de moyens, à faire des tournées, à jouer dans des endroits où c'est pas tout à fait facile pour eux en tout cas. Du coup, en 1975, va sortir un album qui s'appelle Le Bonheur. Et en 1977, ils vont sortir un album qui, au départ, devait être un disque d'Areski. L'album s'appelle Vous et nous. Et Brigitte Fontaine, à cette époque-là, elle avait envie un peu de faire de la poésie. Et elle en avait un petit peu marre de faire des disques. Mais comme elle était curieuse, dès que Areski avait le dos tourné, elle allait écouter un petit peu ce que Areski avait enregistré. Et c'est comme ça qu'elle a décidé de rajouter des pistes et des voix. Et c'est pour ça que c'est un album qui a été signé Areski et Fontaine. Et cet album-là, c'est « Vous et nous ». C'est un disque que je trouve super intéressant, moi, dans la carrière de Brigitte et d'Areski, parce qu'il y a, sur ce disque, l'arrivée un petit peu de l'électronique, de la musique électronique. Et on est en 77. Et notamment, Areski a réussi à dompter une boîte à rythme sur certains morceaux. Et je vous propose d'écouter l'intro, en fait. Juste l'intro, c'est assez court, ça s'appelle « Vous et nous ».
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1: Ah, ce morceau, ça me rappelle vraiment hein, mon enfance. Je l'écoutais en boucle, j'avais la cassette, j'étais tout petit et j'adorais le petit robot. Ça m'éclatait en fait. Voilà, vous et nous. Donc là, on est en 1977. En 1979, ils vont sortir un album qui s'appelle « Les Églantines sont peut-être formidables ». Alors, c'est un album qui est quasi introuvable, étant donné qu'ils n'ont pas voulu ni Brigitte Fontaine ni Areski, en fait, qu'il soit édité en CD pour la simple et bonne raison qu'ils ont trouvé le résultat complètement naze et tout nul. Alors apparemment, c'est un album que j'ai même pas eu l'occasion de l'écouter, mais apparemment, c'est disco possible. En fait, on leur a imposé un directeur artistique sur ce projet-là, histoire d'essayer de vendre et de récupérer un peu un public qu'ils n'avaient pas gagné. Et de cet album-là, il va falloir attendre 2025 pour que Areski et Fontaine sortent en fait l'album, mais avec un autre titre qui s'appelle Baraka 80. Et en fait, c'est les titres de cet album-là, mais complètement épurés. C'est les maquettes, en fait, où il n'y a pas, de synthé, il n'y a pas de machin, il n'y a pas de fioriture. Et c'est juste Areski, Fontaine et la musique d'Areski. Et on va écouter un titre qui ouvre cet album. Le titre, c'est « Le ménage ».
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3: C'est quand même formidable.
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3: Vous êtes là comme des mottes de terre.
2: Je vais aller, moi, chanter toute la journée sous leur nid.
3: Et les inviter.
2: Je vais aller jouer avec leurs petits.
3: Les chats, ils s'en font pas, bien sûr.
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3: La dernière fois c'était pareil.
2: J'aime bien les plantes mais y a une limite.
3: D'ailleurs, Annette l'avait remarqué.
2: Et cette rose qui se permet de pousser en plein milieu de la cour.
3: Elle est discrète mais faut pas pousser.
2: Mais je vous en prie, ne vous gênez pas.
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2: Elle est mignonne, d'accord, mais elle compte un peu trop là-dessus.
3: Et les chats, y'en a pas un qui se dérangerait pour dire bonjour.
2: Et pendant ce temps-là, c'est moi qui me tape la vaisselle et la lessive.
3: Faut encore que j'y aille.
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3: Avec 100 bornes dans les reins et les courses chez Kodak.
2: Je ne peux même pas prendre un bain tranquille. Je ne peux même pas regarder un film.
3: Et la bonne femme qui croit toujours que je sors de l'asile à cause d'une plaisanterie stupide.
2: Pierrette, au moins, elle me laisse tranquille.
3: Oh, c'est marrant.
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3: C'est encore moi qui devrais assurer le toubib en pleine nuit et les petits déjeuners à 6h du soir.
2: Je ne sais pas comment elle fait, Pierrette.
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2: Vous l'avez encore envoyée chez Kodak.
3: C'est comme la fois où mon père est venu dîner.
2: Vous savez pourtant comment ça finit, non?
3: Vous l'aviez tellement saoulé qu'il ne pouvait plus descendre l'escalier.
2: On la retrouve au bistrot, complètement perdue, en train de téléphoner à sa sœur.
3: Quand je suis arrivé, il pleurait sur les marches.
2: Sa sœur, enfin, j'aime mieux rien dire, mais c'est pas sérieux.
3: Je n'avais pas pu garer la voiture.
2: D'ailleurs, si jamais elle remet les pieds ici, je m'en vais.
3: Parce que vous aviez sorti votre putain de matelas devant la porte.
2: Je retourne au Grand-Duché de Luxembourg.
3: J'ai dû aller coucher Wilton avec lui.
2: Là, tu es tranquille.
3: ransaque la chambre à mon âge.
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3: Et tous ces rockers qui se faisaient monter du champagne à 3h du matin.
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3: Vous voulez ma peau ou quoi?
2: Et puis la forêt, elle n'est pas loin, une forêt pas mal du tout.
3: Et le lendemain, la palissade de Gérard, comme par hasard.
2: Moi j'avais un buisson là-dedans, oh là là, ce buisson.
3: 200 sacs d'hosto plus 3 contredanses.
2: Vous pouvez pas savoir, d'ailleurs vous vous en foutez. Je vous parle, vous n'écoutez même pas.
3: Pour une fois que mon père venait dîner.
2: Vous voudriez que je dise exactement ce que vous vous dites et c'est tout.
3: Et vous savez très bien ce que ça représentait pour lui.
2: Vous voudriez que tout disparaisse, sauf vous.
3: Après ça, j'avais plus qu'à signer chez Mazda et fermer ma gueule.
2: Et d'ailleurs, c'est en train. Vous êtes les plus forts puisque vous êtes les plus tenaces et les plus sûrs de vous.
3: J'ai failli me faire violer par toutes ces hystériques.
2: Vous n'en avez pas assez.
3: Parce que vous n'y connaissez rien à la classe ouvrière.
2: Vous ne voyez pas que c'est la faillite.
3: Vous me faites marrer avec vos salades de curé.
2: Vous ne voyez pas que vous vous retrouvez tout seul avec des cadavres.
3: Oui, je sais qu'ils arrivent.
2: C'est ça que vous voulez.
3: C'est pas une raison pour éluder la question.
2: Je vous préviens, si ça continue, je vais me défendre.
3: On va aller au restaurant. Jacqueline fera un chèque.
2: Ça ne sera peut-être pas un progrès pour la science, mais au moins j'aurai des chances de rester en vie.
3: Ça n'a aucune importance. N'oubliez pas d'éteindre sous les confitures et de prendre les cachets. Et puis écoutez, tout va bien.
1: Toujours sur Radio Grille Ouverte 88.2 dans l'émission 40% de quota consacrée à Areski Belkacem. Et donc le morceau qu'on vient d'écouter, c'est le morceau Le Ménage, extrait de Baraka 80, qui est une version alternative de cet album Les Églantines sont peut-être formidables, qui était sorti en 1979. Et on va rentrer dans les années 80. Alors les années 80 sont très très difficiles et pour Areski et pour Brigitte Fontaine. Alors malgré la création de Acte 2, une pièce de Brigitte Fontaine qu'il interprète en duo avec elle, la décennie des années 80 reste la décennie de la vache maigre. D'ailleurs, Brigitte Fontaine sera une des premières bénéficiaires du RMI véridique à cette époque-là. Et il va falloir attendre en fait l'album French Corazon de Brigitte Fontaine, un album qui est d'abord, je crois, sorti au Japon avant d'être édité en France. Et dans les années 90, Areski, qui sera beaucoup plus en retrait par rapport à Brigitte Fontaine, va lui composer et réaliser un certain nombre d'albums, dont le célèbre French Corazon avec le morceau où il y a les nougats dedans. Il va y avoir ensuite l'album Genre Humain, puis après il va y avoir les Palaces et tout ça. Et alors là, j'ai plutôt choisi, moi, de vous faire écouter, découvrir ou redécouvrir un morceau qui a été écrit par Brigitte Fontaine. Le texte est de Brigitte Fontaine, la musique d'Areski. Et c'est un morceau qui a d'abord été interprété par Jacques Higelin. On est en 1998. Higelin vient de signer sur le label Tôt ou Tard et va sortir un album qui s'appelle Paradis Païen. Et cet album a été réalisé et arrangé par Areski Belkacem. Comme quoi, ils sont plus ou moins réconciliés quand même à un moment. Et ce morceau-là, il s'appelle Rififi. Et il y a donc deux versions, il y a la version Higelin sur l'album Paradis Païen et il y a la version chantée par Brigitte Fontaine sur l'album Kekeland, sorti en 2001 me semble-t-il. J'ai choisi pour vous la version de Jacques Higelin dans Paradis Païen, Rififi.

On reconnaît bien la patte de Areski au niveau des arrangements musicaux sur ce morceau. Alors, on continue. En fait, dans les années 2000, forcément, Areski va encore et encore composer, arranger et sortir des albums pour Brigitte Fontaine. Et en parallèle à ça, il fait aussi pas mal de spectacles, et notamment il collabore beaucoup avec un monsieur qui s'appelle Zep, le papa de Titeuf. Donc ils font des spectacles, notamment lors du festival d'Angoulême. Donc c'est des concerts de dessin. Et on retrouve quand même du beau monde hein, dans ce spectacle-là. Donc la musique est souvent d'Areski. Et les dessinateurs, on retrouve Berberian, on retrouve Zep, on retrouve pas mal de monde. Et il va le faire quand même pas mal de fois. Et donc il y a un concert de dessin, il y a un spectacle qui s'appelle Tango, il y a un spectacle qui s'appelle Duel. Il y a les souris de Burkhams, et pareil avec scénario de Zep. Enfin voilà, dans les années 2000, en plus des albums de Brigitte Fontaine, il fait pas mal de spectacles. Et en 2010, va sortir le deuxième album solo d'Areski, 40 ans après le premier, Un bel été, sorti en 1970. Ici, l'album s'appelle Le Triomphe de l'amour. Il est sorti sur le label Universal Music, Classique et Jazz en 2010. Et sur cet album-là, il y a un morceau que j'apprécie énormément, un morceau qui s'appelle tout bonnement Les Fraises.

Et on arrive déjà au terme de cette émission. Ça passe trop vite, ça passe trop vite. Et donc, on vient d'entendre le morceau « Les fraises ». Petit rappel, 40% de quota, c'est une émission mensuelle que l'on retrouve tous les deuxièmes jeudis du mois à 20h sur les ondes de Radio Grille Ouverte. Mais sinon, vous pouvez aller sur le site de Radio Grille Ouverte et puis trouver les podcasts de cette émission. Et on va terminer toujours avec Areski. Là, on part en 2025. Areski, donc, a 85 ans lorsqu'il sort son troisième album solo. Un album qui s'appelle Long Courrier, qui est sorti en même temps que le fameux Baraka 80 dont je vous parlais tout à l'heure. Et sur cet album-là, et on va se quitter avec ça, il y a un morceau magnifique qui s'appelle « Tout ce que je sais de toi ». J'en profite pour vous remercier, chères auditrices et chers auditeurs. On se retrouve le mois prochain à la même heure. Et en attendant, on se quitte avec Tout ce que je sais de toi. 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
1: Les Bleachers, avec ce nouvel album, du coup, paru le 22 mai, qui s'appelle Every Run for 10 Minutes. Et cette voix, celle de Jack Antonoff, l'homme aux 11 Grammy Awards, celui qui travaille avec tout le monde. Je vous le disais juste avant de vous balancer le morceau, celui qui a travaillé sur les albums de Lana Del Rey. Je peux vous en citer d'autres. Il a travaillé sur la production de chansons pour Diana Ross, FKA Twigs, Florence and the Machine, Clairo, Pink, Saint-Vincent. Il a participé à la musique des Mignons 2. Enfin, voilà, il a...
2: Se balade, quoi.
1: Voilà, tranquille. Donc, voilà, un monsieur plein de talent et un groupe vraiment super cool à voir et un nouvel album aussi encore très bonbon à déguster sans modération.
2: Allez, une dernière petite découverte avant de prendre le groupe Difference en interview. C'est le groupe Beans, qui est un groupe australien qui est basé entre Geelong et Melbourne. Ils s'apprêtent à sortir leur quatrième album qui s'appelle Less Louder, qui est prévu pour le 21 août prochain. Et c'est un groupe qui est emmené par le batteur des Murlocs qui s'appelle Matt Black, qui pour le coup là est au chant. C'est un disque qui est vraiment chill, qui navigue entre psyché pop et surf rock. Vraiment, on est dans un mode de disque décontracté. C'est d'ailleurs ce qu'annonce Black en interview. Le premier single est déjà dispo et on est clairement dans cet esprit vraiment très fun et chill. Ça s'appelle Résister. C'est le premier single donc, de ce nouvel album qui s'appelle Less Louder, qui sera prévu pour fin août prochain. Et évidemment qu'à la rentrée, on vous en parlera. Résister, c'est le nom du morceau. Le groupe s'appelle Beans, B-E-A-N-S, et c'est signé chez First Club. Exactement.
1: Les haricots, quoi.
2: Exact, les haricots, ouais. Et c'est signé chez First Club Records, ouais, un très très bon label aussi, mm-hmm. Qui font de très belles choses aussi de live et tout, avec des superbes jaquettes généralement, des superbes pochettes et tout, et des platters incroyables. À tout de suite.
1: À tout de suite.

0: Beans avec ce premier morceau Résister qui sera donc sur leur quatrième album aux Australiens qui sortira le 21 août prochain. Et puis évidemment on vous en parlera dès que ça sortira, dès qu'on reprendra les émissions fin août, prometteur. Début septembre tranquillement. Voilà, on arrive au moment de...
1: Super,
0: ça, c'est pas le moment. Et donc je vais rappeler la personne.
1: On était bon, on était bien là, c'était pile poil 21h30. C'était bien, c'était le moment de l'émission, de l'interview, pardon. Du coup, avec le projet Différence, c'est ça que Ben était en train de lancer. Et je pense qu'ils se sont ratés au téléphone avec Baptiste, du coup, qui va venir nous présenter ce projet. Et on va le rebasculer sur la console pour qu'il puisse nous entendre et que vous puissiez l'entendre, évidemment.
0: Et je comprends pas pourquoi ça ne fonctionne pas.
1: Tu veux qu'on présente quelque chose en attendant ?
0: Ouais, vas-y, passe un son lambda.
1: Alors, j'ai Run Lambda, moi. Il est mignon, lui. Moi, j'ai que de la cam.
0: Vas-y, envoie de la cam.
1: Allez. juste, on va se passer un petit Jack White, juste pour se détendre. Comme vous avez dû le voir dans les news, le kid de Détroit a annoncé qu'il allait sortir un nouvel album. Ah, peut-être qu'on l'a au téléphone. On va y arriver. Est-ce que ça va s'en occuper ?
0: Est-ce que... Eh bien non, je comprends pas pourquoi ça ne fonctionne pas, c'est très étrange. écoutez, bug absolu. Je sais pas, c'est les lois du direct.
1: On va essayer de te le refaire en antenne, c'est pas grave. Ça rappelle les radios libres quand on était gosse.
2: Oui. Alors
1: attends, j'essaie de te passer à l'antenne. Baptiste va pas intervenir pour nous parler de ses sombres névroses. Il va juste nous présenter son projet musical, c'est déjà pas mal. Non, ça ne veut pas.
0: Là, t'es pas lentille, c'est très étrange, je ne sais pas pourquoi ça ne fonctionne pas. Est-ce que tu nous entends là ? Ok. C'est bizarre parce que nous, on t'entend dans le téléphone, mais pas à l'antenne. Écoute, je te rappelle dans 5 minutes, je fais le point et je te rappelle. À tout de suite.
1: Sinon, vous discutez puis vous nous racontez.
0: Donc oui, tu vas pouvoir passer Jack White, évidemment.
1: Ouais, c'est pour passer un petit son en vous faisant patienter. On va essayer de régler un petit peu ce petit problème technique d'insert téléphonique. Oui, comme vous avez dû le voir dans les news un peu partout sur la toile, ça a été l'annonce là, de ces dernières heures, on va dire, même pas derniers jours encore. Le kid de Détroit, Jack White, a annoncé qu'il allait sortir un nouvel album qui est prévu pour le 10 juillet, un nouvel album qui devrait s'appeler Frozen Charlotte. En fait, vous verrez sur la couverture, vous verrez une de ces sculptures, en fait, une espèce de corps qui est normalement un corps de petite fille, donc c'est elle, Charlotte, mais avec une tête de squelette dessus. C'est une des œuvres qui font partie de sa collection, qui est en ce moment présentée à Londres. Ben Dubois avec les Potter pendant ce temps-là. Et du coup, cet album est prévu pour le 10 juillet. Ça a été annoncé via son label Third Man Records avec son acolyte de toujours, Ben Blackwell.

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0: De retour dans la bande originale, après la douce voix de crooner de Maxwell Farrington et ce projet Maxwell Farrington et le super Omar, pour ce morceau Rats and Dolphins qui est issu de ce dernier album des deux compères qui s'appelle Window Tax. Window Tax qui doit être un petit trait d'humour, une taxe sur, enfin, qu'on bientôt on sera même taxé sur le fait de regarder vers l'extérieur, de regarder par la fenêtre, d'être taxé sur l'ouverture au monde, parce qu'on taxe tout aujourd'hui. Et voilà, et cet album, c'est une manière un peu de s'échapper pour le moment encore de manière gratuite, avec les belles, la belle pop très, très classieuse des deux bonhommes.
1: Carrément. On va parler d'un groupe irlandais pour changer. Hein. The Noise.
0: Post-punk.
1: Non, The Noise, The Noise. Expérimental et plus que prometteur. Ils viennent de sortir un EP qui s'appelle Mosaic, qui est vraiment très très bien fait. Eux, le groupe s'appelle Bucket. Ils transforment vraiment l'essai avec cet EP qui est vraiment mortel. Rien que la cover, elle est assez ouf. Cette espèce de photo noir et blanc d'une espèce de personnage, on ne sait pas si c'est une fille ou un garçon, on dirait qu'elle va sortir de la télé, tu sais, comme dans The Ring là. Mm-hmm. Il y a un peu ce délire là. 5 titres qui vraiment se font une espèce d'hydre monstrueuse qui t'embarque pour un voyage un peu en enfer. 3 musiciens qui en appellent un peu à la paranoïa, la manie, le trauma et l'obsession. On est clairement dans ce que peut voir sur la cover, en tout cas des passages métal même sur certains moments, même parfois hardcore. On retrouve même un côté électronique sur le titre Nonsense. Le titre final est Fer de Lance qui s'appelle Memento, qui clôture magistralement ce disque et qui va vous mettre une énorme branlée. On s'écoute ce morceau donc qui s'appelle Memento, qui termine donc cette EP 5 titres de ce groupe Bucket. Ils sont irlandais et vous allez voir, ça tabasse. À tout de suite.
0: À tout de suite.

0: N'hésite pas à nous mettre un peu de folk derrière. Hein.
1: Ouais, c'est clair.
0: Ça s'appelle Memento, le titre, et le groupe s'appelle Bucket, ils sont irlandais. C'est du noise expérimental, ça arrache bien la gueule.
1: C'est très bien fait.
0: Voilà, c'est hyper bien fait, c'est assez frontal, clairement.
1: Ouais, mais ça laisse de l'espace là où il faut, ça laisse un peu respirer là où il faut. Ouais, c'est pas bourrinasse non plus.
0: C'est ça, exactement.
1: Puis le choix un peu, tu sais, à la Slift du mix, de mettre la voix un peu en arrière, enfin le son... Déjà, un peu en arrière.
0: C'est ça, c'est limite instrumental finalement. Il y a de la voix, bien sûr, mais t'as
1: elle fait partie d'un corps entier. Quoi.
0: À quel moment t'en es du morceau, il n'y a pas de voix. Quoi. Mmh, donc,
1: c'est ça. Tu voulais qu'on fasse.
0: Ah oui, on va faire.
1: On avait dit qu'on faisait un petit point sur Tinol, c'est vrai.
0: On est un peu dévarié sur cette émission.
1: Ouais.
0: Oui, on sort d'une semaine de festival donc, qui a commencé mercredi dernier avec les belles journées. Le off de Tinol, ce qui prend de l'ampleur petit à petit. Je vous rappelle, on avait eu l'émission spéciale de 3 heures dans l'émission, on s'était régalé.
1: Qui est rondement mené, rondement organisé.
0: Ouais, en partenariat avec plein d'associations nimoises, plein de lieux nimois, la FEMAG aussi évidemment, Paloma bien sûr aussi. Et on s'est régalé. Ça a commencé au Sémaphore avec le film Raving Iron que je vous conseille évidemment d'aller voir. Et puis après, voilà, plein de concerts qui étaient super cool. On a enfin pu voir Katy Perry au bar du midi, c'est assez incroyable. Blue Boys Club qui ont fait une belle impression. Puis après, voilà, le samedi c'était top. On a vu Luge. Nous, on a fait notre superbe émission sur le toit du Musée de la Romanité, un peu comme des privilégiés avec nos amis de Revox.
1: Avec un projet excellent qui s'appelle
0: Ultragamma. On s'est régalé, c'était vraiment cool.
1: Allez écouter aussi, qui font une espèce de electro house mais joué avec de vrais instruments et avec un côté jazzy, un côté funky. Ils sont nourris à la French Touch et on essaiera de les choper pour une interview dès qu'ils nous sortiront un peu un long format.
0: Plus en détail, carrément. Et puis ils seront le 12 juillet d'ailleurs, si vous êtes dans le coin à Sommières, ils joueront pour les nuits du jazz à la Tour, je crois, quelque chose comme ça, ça s'appelle comme ça, je crois. C'est à Sommières, ce sera le 12 juillet prochain. Et puis ça a fini le samedi tranquillement au Hall de Nîmes avec le live de Maévol qu'on avait reçu dans l'émission d'ailleurs.
1: Et le dimanche.
0: Et ça c'était top. Puis il y avait Tessina aussi juste avant. Chez Tata Yayo. Et voilà, c'était mortel, on s'est régalé. Et puis après, sur le IN, plein de belles choses, évidemment.
1: Le Tinol, comme
0: on est pas déçu, comme d'habitude. On s'est régalé, c'est très fédérateur, c'est très smiley.
1: Musical, très familial.
0: Ils ont vendu tout leur merch, mec. Tout leur merch.
1: C'est incroyable.
0: Tous les t-shirts, tous les pins, tous les autocollants.
1: C'était très stylé. Quand tout est bien fait, qu'il y a une esthétique de festival, c'était très stylé. Enfin, à chaque fois, c'est un dessinateur différent. C'était encore le même dessinateur que l'année dernière, je crois, qu'il aura fait l'affiche. Mais ça donne un côté attachant. Les t-shirts, on les voyait passer dans le festival. Oui, il y a beaucoup de personnes qui les ont achetés. Les verres aussi, les décos des cock-up. Le merchandising de trous noirs pour les disques aussi. Et puis ce côté bulle musicale, très à la cool. On est entre nous, entre passionnés de tout âge. Ça allait des gamins jusqu'aux mecs de 60 et quelques balais. Avec des t-shirts de Deet, de tout. Que ce soit n'importe les Pixies, etc. Les Black Keys. Tout le monde se réunissait là pour écouter des groupes de rock.
0: C'est un peu une grande messe en famille, tu vois.
1: Des chaises, des coussins, le terrain de volley où tu peux jouer en écoutant un groupe de rock.
0: Ces mariages toujours cool avec notre ami Francho et Cayette qui venaient faire leur mariage un peu partout. C'est très cool. La prog est toujours aussi variée et chouette. Ce qu'on disait la dernière fois, c'est qu'il n'y a pas vraiment eu d'énormes giflas cette année.
1: Non, mais c'est une espèce de cohérence, de qualité.
0: Par contre, on a pris un peu de tout partout et tu te fais toi-même ton festival comme ça avec plein de groupes.
1: Il y avait une grosse base rock avec post-punk.
0: Surtout le samedi,
1: C'est très post-punk et après ça rentrait dans des trucs un petit peu comme Fat Dog avec de l'électronique, du Knives avec son gros punk brutal, un peu nourri à la fusion, pas loin des Rage dans l'esprit. Mais il y avait un petit peu de pop aussi avec un très beau moment qu'on a passé dans la grande salle avec Dress Like Boys qui défend une pop un peu plus lumineuse, un peu plus à fleur de peau, un peu plus sensible mais très bien orchestrée. Les Black Country New Road qui ont encore un son... encore différent, qui est très érudit, qui est très jazzy dans l'esprit. Et pareil, il faut rentrer dans le mood. Men I Trust qui a fait un set
0: super set,
1: magnifique.
0: Ouais,
1: et en fait, c'est un groupe qui est complètement différent, qui a un son, je trouve, très, pas très différent, mais vraiment différent par rapport aux versions studio.
0: Parce que
1: là,
0: studio,
1: il y a une espèce de groove, vraiment d'un son très chaud, limite très West Coast, qu'on ne retrouve pas forcément dans l'album, où tout est un petit peu dans une ambiance très éthérée, très vaporeuse. Et Midnight Trust a fait une grosse impression. Et j'en passe. Mao Courmontreuil a fédéré tout le monde. Le projet des gars de Bewitchens, enfin 2 sur 3 de Bewitchens.
0: Mao Courmontreuil,
1: ouais. Donc plein de belles choses. Et c'est un festival, évidemment, qu'on vous encourage à aller voir. Il n'y a pas besoin parce qu'ils ont été quasiment sold out, ou en tout cas sold out. C'est 7000 festivaliers, je crois, sur le week-end, alors qu'ils avaient une jauge à 3000, il me semble. Donc je pense qu'ils étaient bien full.
0: Ouais, carrément. Donc, voilà, tout est cohérent.
1: Et des gens de toute la France en plus.
0: Ouais, des gens de toute la France, même outre France d'ailleurs. Oui, des Belges, des Suisses. J'ai entendu de l'anglais aussi un petit peu, ouais. D'irlandais.
1: Il y avait un espagnol devant nous qui discutait devant Midnight Trust.
0: Qui était là aussi. Ouais. Puis même, il y a des artistes que j'étais très content de revoir. Par exemple, je pense à Jenny Bess qui a distillé vraiment un live incroyable. Ce petit bout de femme là qui tient une scène incroyablement bien. Alors, elle n'a plus rien à prouver. Hein. Elle fait maintenant un peu tout. Mais je trouve que c'est encore une artiste sous-cotée, tu vois. Elle fait de tout, elle touche à tout. Tout ce qu'elle fait, c'est plutôt bien. Et finalement, en France, on ne la connaît pas tant que ça, tu vois.
1: Alors que des fois, on en fait des caisses pour des trucs un peu nuls.
0: Ouais, c'est ça. Mais elle est là, elle présente un putain de show. Son émission de télé, elle est géniale. Je vous invite vraiment à aller checker ça.
1: Parce qu'elle a cette culture anglo-saxons, et les anglo-saxons, que ce soit les Anglais, les Américains, sont ça et nourrissent ça. Les gens qui savent être acteurs, musiciens, même faire de la télé, etc., c'est quelque chose qui est commun là-bas. Et donc c'est quelque chose qu'elle fait, et c'est quelque chose avec lequel on a un peu de mal des fois, nous en France, qui crée une jalousie, qui crée c'est pas normal de réussir partout et tout, quoi. Et ça, en plus, le fait de, dans tous les cas, que ça pose pas, enfin, c'est, il y a même pas de débat là-dessus, puisque c'est vrai qu'elle est dans son coin, dans sa niche.
0: Ouais. C'est ça, elle fait ses trucs de façon cohérente et très bien fait. Je vous rappelle que c'est elle qui gère l'émission Echoes sur Arte, qui est vraiment une des meilleures, si ce n'est une des superbes émissions depuis ces 10 dernières années, qui marche clairement sur Taratata depuis une paire d'années, qui n'a plus rien à envier à qui que ce soit. Voilà, puis on l'a vu dans plein de films, dans le dernier Audiard, enfin un des derniers Audiard qu'elle a fait. On l'a vu dans plein de choses, on l'a vu dans la dernière Palme d'Or qui s'appelle Anatomie d'une chute, voilà, où elle joue dedans. Enfin voilà, elle est un peu présente partout, sur tous les fronts. Jenny Bess, elle a encore fait un live set DJ set au Festival de Cannes qui a tout arraché. Enfin voilà, elle est présente un peu partout, donc c'était un réel plaisir de la revoir. Puis voilà, il y a eu de très belles choses sur tout ce festival, donc franchement, l'année prochaine, franchement, prenez votre passe à l'aveugle, vous serez déçu de rien, même si vous ne connaissez rien, vous allez forcément découvrir quelque chose d'intéressant. Et puis il y a tellement de smile sur ce festival que franchement,
1: good vibes.
0: Allez-y, c'est grave cool. Ouais. On va s'écouter un morceau de Fat Dog que moi personnellement j'ai pris une énorme claque. J'attendais ce groupe avec impatience, tant j'adore le groupe et l'album.
1: Non,
0: et
1: mais
0: tout
1: le
0: ça.
1: Projet est ultra solide et c'est très frais parce que ça hybride plein de trucs qui normalement devrait avoir un rendu dégueulasse.
0: C'est ça,
1: j'attendais de voir en live comment ça allait s'exprimer, et en fait c'est presque encore plus viscéral et convaincant en live, parce que cette énergie post-punk, en même temps il y a des cuivres, en même temps il y a l'électronique, en même temps il y a même un côté pop et mélodique, il y a du Kesmer aussi en plus dedans, donc on est tout le temps chamboulé, tourneboulé d'un morceau à l'autre, d'une minute à l'autre, mais tout est très cohérent et très solide. Donc c'est un projet qui va grandir et forcément, et qui est vraiment à écouter, quoi, qui est clivant.
0: Et puis on a pu rencontrer Joe Love, surtout le lead de Fat Dog.
1: Une interview fast, 5 minutes.
0: Une interview fast, très fast.
1: C'est les aléas des
0: rendez-vous pour faire ses balances. Ouais. Et puis aussi on a rencontré Knives aussi, on était très contents de pouvoir enfin discuter avec ce genre de personnes, donc on est ravis, nous on a passé un super festival.
1: Le staff est adorable et court toute la journée pour que tout le monde soit au diapason et à l'heure ici, à l'heure là, que tous les artistes soient chouchoutés, que la presse ait ce qu'ils veulent, jusqu'au directeur de Paloma qui tourne à droite à gauche toute la journée, qu'on va passer ici et là. Donc voilà, c'est une équipe de passionnés qui mouille la chemise pendant plusieurs jours.
0: Et on sera évidemment présent l'année prochaine, quoi qu'il arrive. On s'écoute un morceau de Fat Dog donc, qui s'appelle Pray to That, qui est issu d'un double single qui était avec Peace Song aussi, un autre morceau qui était sorti en même temps à peu près. Et puis l'album arrive prochainement, il nous a teasé l'album, on n'a pas encore de date et tout, mais c'est quasiment prêt, donc il y aura un nouvel album de Fat Dog dans l'année, probablement à la rentrée voire octobre, quelque chose comme ça, donc restez bien sur le coup, on s'écoute Pray to That, donc qui nous a bien arraché la tronche sur le festival. À tout de suite avec Fat Dog.
1: À tout de suite.

0: Fat Dog avec ce morceau Pray to Zed qui est voilà, une espèce de mélange incroyable de punk, d'électro, ouais. De
1: Kesmer
0: de
1: derrière un petit peu.
0: De tout. Il y a de tout là-dedans et ça fonctionne très bien. Ouais. Et on vous invite évidemment à aller voir cette Presta live parce que clairement ça vous met une gifle. Et nous on a grave kiffé, donc bravo à Fat Dog, bravo à cette belle programmation de Tinals. Et puis à l'année prochaine, clairement on sera là, on espère qu'on sera encore présent dans tout ça. Nous on a bien kiffé le off aussi, on a bien bossé avec eux, on a adoré. Donc nous on vous réinvite évidemment et on espère qu'on aura l'invitation au retour aussi, on était très contents en tout cas.
1: On est tous ensemble dans la bande originale encore jusqu'à 23h, encore une bonne demi-heure ensemble. Je vais essayer encore une fois d'apaiser un tout petit peu l'atmosphère et d'alterner un peu avec toutes nos phases de rock. Mais bon, c'est vrai que c'est un peu notre cœur qui parle. Avec le 8e album de l'américain Kevin Morby et sa folk rock
0: et
1: qu'on aime
0: album,
1: tant.
0: Et
1: oui, il est paru le 15 mai. On vous en avait annoncé, on vous avait annoncé un bijou de folk au vu des premiers singles d'une grâce folle qui était Javelin, Badlands ou encore Die Young. Et on ne s'est pas trop trompé finalement. Cet album est le final d'un triptyque avec Sundowner en 2020 et This Is a Photograph en 2022 qui rend hommage au Midwest natal du garçon dont il nous dépeint encore ici avec une belle pudeur, une belle douceur, les grands espaces, les lumières, les gens qui y vivent. Il en dresse une peinture sociale immédiate sur 100,000 qu'on s'écoutera juste après. Plaisante sur les alertes aux tornades qui tranchent avec le calme habituel de la région sur Badlands. Il nous parle des mains de son père qui sentent le cambouis ou la boue. Il aborde également les hauts et les bas des relations amoureuses sur Little Wide Open. Et en même temps, l'inévitable amour qui lie deux êtres malgré les grandes tempêtes sur le morceau bien nommé Natural Disaster. Un album long, riche, qui sait prendre son temps. Un peu logoréique par moments sur certains morceaux, un peu à la Dylan, évidemment, dont il est fan, le garçon, et avec une production en dentelle. La guitare est traitée d'une manière superbe. La prod est signée Aaron Dessner du groupe The National, il n'y a pas de secret. Donc, un album majeur de la folk moderne, je pense vraiment, qui vient de sortir. En tout cas, un gros morceau de la discographie de Kevin Morby vient de sortir. Et c'est un des petits bijoux de cette année. Mais on l'avait senti un petit peu que, vu les premiers singles et vu la démarche, qu'il allait être encore un tout petit peu un cran au-dessus de This Is a Photograph, qui était déjà un morceau assez solide, qui était sorti à 4 ans de ça. Donc, on s'écoute un extrait qui s'appelle 100,000. C'est Kevin Morby.
0: Et on n'a pas encore la date, mais il sera à Paloma, soit en fin d'année, soit en début d'année prochaine. Donc restez dans le coup. Nous, on sera dans le coup aussi, puisqu'on vous balancera la date dès qu'on sait tout ça. Mais il sera de nouveau à Paloma.
1: Ce sera une belle manière de concrétiser cette sortie d'album et de voir la magie opérer sur scène avec tous ces autres morceaux célèbres. Donc Kevin Morby dans la BO avec 100,000. On se retrouve juste après.

0: Toujours aussi beau, la folk de l'américain Kevin Morby pour ce 8e album Little Wide Open, et ce morceau fait partie des petits bijoux qu'il compose, 100,000, sur cet album de quasiment une heure qui regorge de petites pépites. Voilà, allez-y, jetez-vous dessus.
1: Yes, on va encore ralentir un peu le tempo avec une parisienne qui est largement influencée par la scène rock des années 90, avec en tête de liste bien sûr PJ Harvey, Nirvana et consorts. Elle vient de sortir un premier EP, 6 titres éponyme. Elle s'appelle Eya Patterns. Elle est calibrée dans une sombre aptitude rock grunge, quelque peu down tempo. Une voix singulière vraiment qui vous fera penser à une certaine Anna Calvi, pour ne citer qu'elle. Un EP intimiste vraiment où la guitare se marie avec la voix douce mais puissante à la fois d'Eya. C'est très prometteur. Un premier EP que j'ai beaucoup aimé, que me balader là-dedans, c'est assez fun, c'est très bien fait. On va s'écouter le morceau de clôture qui pour moi est un petit peu le bijou de cet EP. Ça s'appelle My Man. L'artiste s'appelle Eya Patterns. Elle est française et parisienne. À tout de suite.
0: À tout de suite.

0: Eya Pattern, c'est avec ce morceau qui clôture son premier EP éponyme, il s'appelle My Man. Voilà, on est dans cette ambiance, ouais. Un peu Anna Calvi et soft.
1: Ouais, très vaporeux, tu vois, yes. très suave.
0: Carrément.
1: Alors, bien stylé. On repart un petit peu dans le dur avec une des grosses sorties, évidemment, qu'on attendait. On vous l'a annoncé dans nos précédentes émissions. Les Belges de Guinzou ont enfin donné suite à l'aventure. 17 ans après Mirror Mirror avec Wowa. When Other Worlds Wait, sorti le 29 mai sur leur propre label Dragoon, une soirée anniversaire chez un ami où le groupe a joué et a fait un peu jumper tout le monde sur leurs vieux morceaux, même les kids, 200 personnes en tout, leur a fait se dire « Allez, go, on y retourne, on refait des trucs, on réenregistre ». Et forcément, il y a une certaine fébrilité quand on aborde le nouvel album d'un groupe qu'on attend depuis longtemps, dont on espère beaucoup, et on se dit « j'en espère peut-être un petit peu trop, je vais être forcément déçu ». Eh bien, de mon point de vue, plus de soucis à se faire. En tout cas, la bande à John Stargasm est toujours en très grande forme. Wowa brille par une force et un équilibre entre intensité rock, beauté pop, que l'on avait adoré dans Mirror Mirror, qui était vraiment un peu... l'apothéose de ce qu'ils avaient initié sur les précédents albums, Electric Jacuzzi, tout ça.
0: Ouais.
1: Les tubes en puissance taillés pour faire vibrer les foules sont nombreux. Snow White, Out of Control qu'on avait passé, It's the Low qu'on va écouter juste après, Defrace qui fait partie aussi de ce genre d'ambiance, les ballades pop classieuses que sont Forever, Fool ou la sublime All Apologize, un peu aux touches soul, jazz, avec des cuivres dedans qui sont là. La voix de crooner de Stargasm qui transperce les morceaux. Rien ne sonne old school, ni ne tombe dans le jeunisme non plus à vouloir faire de l'effet de prod pour faire « Salut les jeunes, on est toujours là nous ». Non, non, ils gardent leur ligne, mais c'est, voilà, ça reste frais, ça reste vraiment très actuel. Certains morceaux comme « Out of Control » étaient promenés en live par le groupe il y a déjà des années de cela, qui a été remanié pour l'occasion et peaufiné, magnifié. Alors, ce qui explique l'immédiateté et le côté très efficace du morceau. Un album vraiment superbe de maîtrise, très efficace. Il est précis, il est intelligent, allez écouter, allez l'aborder. Il est très dense, ça valait le coup d'attendre. En tout cas, on est content de retrouver Guinzou comme ça. Ils sont tout frais, tout neufs. On s'écoute donc un de ces petits tubes rock en puissance qui parcourt l'album, un morceau qui s'appelle It's the Low. On se retrouve juste après ça.

0: Et ça enchaîne derrière avec hashtag Quiet Luxury, parce que c'est un album qui ne s'arrête pas en fait, hein, c'est une boucle.
1: Un album fleuve.
0: Un album fleuve.
1: Et ça fait du bien de les retrouver, ouais, Ginzu, 17 ans après, avec ce nouvel album très efficace, Wawa, avec plein de petits tubes rock en puissance comme celui-ci, It's the Low, et voilà, la voix inimitable de John Stargasm, voilà, gros... Très beau retour.
0: Yes, carrément. Et puis ils sont annoncés un peu partout en France. Hein. Ils passent pas par Nîmes, mais ils seront à Ramonville, donc à côté de Toulouse, donc au Bikini. Ils sont 106 à Rouen, je crois aussi. Ils font le Bataclan.
1: Et ouais, ça, c'est un groupe qui aurait été cool à programmer aux arènes.
0: Ouais, bah clairement, c'est sûr.
1: Mais bon.
0: Mais bon, voilà. Autre débat. Lui, par contre, il est programmé à Paloma en septembre prochain, le 19 septembre prochain. C'est notre petit blondinet californien préféré, hashtag Ty Segall, qui sortira donc son prochain disque le 28 août prochain chez Drag City. L'album s'appelle Chrome, c'est son nom donc, et on retrouve enfin le groupe au complet, hein, dans son style à l'ancienne et très abrasif, entre riff et en fusion et déflagration fuzz. Un disque qui est enregistré en format live, donc avec toute la bande, je disais, et puis on retrouve aussi le très bon Michael Cronin, qui est bien sûr de la partie, qu'on avait croisé en solo lors d'un Tinals. Et donc ça fait plaisir de retrouver le quintet d'origine en fait, tout simplement. Il a repris les copains et puis c'est reparti pour un tour, quoi, tout simplement. Premier single est déjà en écoute et on pourra vérifier encore une fois le talent sur scène, hein, puisqu'on sera présent à cette date du 19 septembre prochain à Paloma. Donc voilà, venez, faites-vous plaisir. Mmh. On risque de bien kiffer encore une fois cette soirée. Le morceau s'appelle Black Paint, donc c'est le premier extrait de ce nouvel album de Ty Segall qui sortira, je rappelle, le 28 août prochain chez Drag City. Il va s'appeler Chrome. À tout de suite avec le petit blondinet.
1: À tout de suite.

0: Eh ben voilà, tranchant, ça fait plaisir.
1: Efficace.
0: Un bon retour en tout en fuzz et en riff de grade qu'on kiffe, tout simplement. Ouais. Hein. Ty Segall reviendra donc bien fin août chez Drag City avec cet album Chrome. Premier extrait donc qu'on vient de vous faire écouter qui s'appelle Black Paint. Et un petit retour aux sources, ça fait plaisir. 19 septembre, prenez rendez-vous à Paloma, on y sera. Ça sera très très cool.
1: Encore quelques minutes ensemble, on en profite. Un petit peu de groove, on va dire, entre guillemets. Juste pour le plaisir, on se réécoute un extrait de l'album, du dernier album de White Denim, Les Texans, emmené par James Petrelli, qui ont sorti ce dernier album, 13, le 24 avril, qui est un vrai bonbon. Ouais, un vrai bonbon pour moi aussi. Un album de plus de 45 minutes où franchement, tout est bon et on passe par plein de styles différents. Il est très, très fort, Petrelli. On s'écoute un des extraits qui s'appelle Only a Fool pour se faire plaisir. On se retrouve juste après pour encore quelques minutes pour essayer de vous passer encore un ou deux morceaux. Avant de se quitter, White Denim avec Only a Fool. À tout de suite.

0: Ce son complètement fou, complètement hybride, c'est les Texans de White Denim, issus de ce dernier album 13 qui est sorti en avril, et ce morceau Only a Fool. Allez écouter cet album, c'est un petit bonbon.
1: Le drummer, c'est Costa, je ne sais plus exactement son nom de famille, mais c'est le batteur en fait de Rio Costa.
0: Ah bah voilà, j'ai même pas capté sur le clip. Allez voir un clip aussi, un des morceaux est clippé juste devant la maison, sur le parking, devant, ils sont en mode en rond à faire de la zik ensemble, et du coup Petrolli est au micro, mais en même temps il fait un peu tourner les merguez,
1: c'est
0: assez drôle. J'avais pas capté que le batteur.
1: Ouais, le batteur du groupe Rio Costa qui nous a accompagné tout l'été de l'année dernière.
0: On fait même pas exprès.
1: Yes. Derniers instants de cette émission, on rappelle qu'il reste une émission et c'est les vacances pour nous les enfants, puisque après on travaille un petit peu, puis on a des concerts aussi par-ci par-là. Donc dernière émission, ça sera la semaine prochaine avec une belle prog. Je ne crois pas qu'il y ait d'interview, donc je pense que ça va être full zik à fond les ballons avant de vous laisser pour l'été. Et on est en train d'essayer de voir avec mon petit acolyte, voir si on pourrait pas essayer de vous faire des petites mixtapes et tout. Donc on est en train de réfléchir à tout ça. Ouais. Donc, affaire à suivre.
0: Comment c'est réalisable?
1: Affaire à suivre. En tout cas, on va parler d'un troisième disque d'un groupe qu'on avait eu dans l'émission qui s'appelle Train Fantôme Tout Attaché. Mm-hmm. C'est le projet qui est mené par Olivier Le Toic qui vient de sortir, qui s'appelle Constant Firewall. C'est une petite bombe émotionnelle où tout s'aligne vraiment. Après First, il s'est retrouvé dans une spirale un peu du vide, une espèce de panne créative où il a fallu un peu surmonter des étapes, notamment de deuil, mais aussi de naissance. Il y a eu pas mal de remise en question dans son projet, dans sa vie personnelle. Nouveau disque, justement, où il lâche les chevaux, clairement. Tout déborde de tous côtés, sous couverture de shoegaze, démo revendiqué, d'indie rock cabossé. Bref, une claque profonde qui me fait plus que sourire, vraiment, à l'écoute de ce disque, qui est clairement taillé pour moi, tout simplement. j'adore depuis le début de ce que fait ce monsieur. Et tous les disques sont vraiment très bons, du premier jusqu'à même celui-là, qui est vraiment très cool. J'espère qu'on essaiera un peu de les revoir dans l'émission pour savoir un petit peu cette ligne artistique de ce troisième album, en tout cas, qui est vraiment génial. Je vous invite à aller l'écouter. Ça s'appelle Constant Firewalls. On va s'écouter un morceau qui s'appelle Desert Path, qui est un des tout premiers morceaux de l'album. Et puis on revient juste après pour une dernière chronique avant de vous quitter. À tout de suite.
0: À tout de suite.

0: Gros fan de cet album Constant Farewells de ce groupe breton, hein, pas du tout anglais ni américain, qui s'appelle Train Fantôme, mené de pied de maître par Olivier Letoïc, qui est l'un de le lead absolu de ce groupe-là. Troisième album donc de ce groupe que j'adore depuis le début, clairement, hein, on est fan.
1: Et on arrive au terme de l'émission, encore un bon direct avec vous pendant 2 heures de la BO. Vous retrouverez évidemment le podcast de l'émission sur radiogrisouverte.com à partir de demain. Je vous balancerai la playlist sur le Facebook dans les 2 prochains jours. Et on va juste se quitter sur un petit moment de soul, de groove, un peu pour partir dans des good vibes, avec le dernier morceau paru de Jungle, le trio londonien, qui va sortir son album Sunshine le 14 août prochain et qui a balancé un deuxième nouveau single qui s'appelle The Wave, toujours dans le côté feel good soul 2.0 de Jungle. Voilà, pour se dire au revoir, je trouvais que c'était de bon augure.
0: Et pour ceux qui ont la chance d'avoir des places, ils seront le 30 octobre à Paris, avec Rio Costa en première partie, donc voilà.
1: Ça va, la soirée du groove.
0: Accor Hotel Arena, ça risque d'être mortel. On vous dit à la semaine prochaine, d'ici là, profitez bien, continuez d'écouter de la bonne musique, c'était la BO, on était ravis, retrouvez le podcast dès demain, et puis à la semaine prochaine.
1: Bye bye.
0: Bisous Bico, ciao ciao.
1: Bisous.
0: Bye.

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0: Or Eminem has a full line of chainsaws. 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
1: Certifié artiste local. C'était un titre du tout nouvel album des Van Fritsmoel qui s'intitule Michel.
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Une heure.

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Deux heures.